0: seul coup. Ouais.
1: Bah. Heureusement qu'on a dit familial.
2: Ouais, ça, ouais.
1: Ça va, et si j'avais dit, quand on souffle dans la quéquette à des champs, ça fait vibrer ses petites dents, ça aurait été.
3: Ouais, ça c'est un peu.
2: Ça va pas non plus autre chose.
1: Tu la vois l'image. Quand on souffle dans le tuyau à rabio, ça lui décolle la peau.
3: Ça lui décolle. Non,
1: plus rien faire. Et quand on souffle dans l'levier de Mbappé, ça lui chatouille les doigts de pied.
3: Ça aussi, on peut plus.
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1: Attention, voici le moment gênant, le dernier que vous avez vécu. La personne qui va arriver maintenant a demandé à ce que sa voix soit masquée et a demandé à ce que son prénom soit changé.
2: D'accord.
1: Ce que nous allons
2: c'est son
1: faire.
2: Choix, ils ont le droit.
1: Elle s'appelle Anaïs, mais elle n'est pas Anaïs.
2: D'accord.
1: Elle est quelqu'un d'autre. Bonjour Anaïs.
3: Bonjour.
1: Alors Anaïs, bonjour. Ça peut paraître ridicule, on se croirait chez Julien Courbet à la grande époque.
4: Alvin.
2: Mais si ça la met en confiance, il n'y a pas de souci.
1: La voix est trafiquée, personne ne peut te reconnaître, je t'écoute. Quel est ce moment gênant?
3: Donc bonjour l'équipe, bonjour Chloé.
1: Bonjour madame.
3: Donc, mon moment gênant remonte juste hier. J'ai donc été à la déchetterie pour vider du bordel.
1: Ouais.
3: Et j'avais un sac ou deux poubelles.
1: Ouais.
3: Dans lesquelles il y avait donc des vieux tissus, des trucs. Bon, j'ai dit, ça va partir au tout venant. Et au milieu de ce sac de tissus, j'avais caché subrepticement deux boîtes de sextoys.
1: Ah oui. Ah, attendez, deux boîtes de sextoys, c'est-à-dire deux boîtes remplies de sextoys ou c'est un sextoy par boîte?
3: Non, deux boîtes vides.
1: Ah, d'accord.
3: Voilà, je les avais cachées donc dans des tissus. Arrivé à la déchetterie,
1: le
3: monsieur m'a fait ouvrir mes sacs, a brandi les deux boîtes comme s'il tenait la Coupe du Monde dans les mains, en me disant « Madame, ça, ça va dans les cartons !» Et donc, de rajouter « Est-ce qu'elles sont vides ?» Donc, autant dire que dignité, conscience, honneur et respect sont restés à la déchetterie.
4: Ah bah oui.
3: Avec mes boîtes.
5: Voilà, par contre, tous les clients lui ont fait des clins d'œil en sortant.
6: Mais c'est tellement énorme. Madame, ça va avec les cartons.
5: C'est la Ben 4.
3: Voilà.
6: Oh mince.
3: Et donc, le pire du pire, c'est qu'en

0: Ah,
1: ouais, mais t'es un peu parano aussi quand même. Hein.
2: Oui, mais est-ce que
1: les éboueurs, ils ont pas que ça à faire.
2: Est-ce que tu crois vraiment que les éboueurs, même s'il y a ton nom sur la poubelle, ils vont s'arrêter sur deux boîtes au milieu de toutes les autres boîtes?
3: Dans ma tête, je m'étais dit que éventuellement, ils auraient pu y tomber dessus.
1: Voilà. Alors, les résultats, t'as voulu prendre zéro risque et ça a été encore pire.
4: Voilà.
2: Ouais, et tu me fais beaucoup rire. Mais bon, mais sinon, ça va, ils fonctionnent toujours bien, c'est le principal.
3: Ça marche.
1: Ça marche.
4: Ça va.
1: Et quand on va vouloir les jeter, ils vont les choper et dire « Madame, ça, il y a des piles !»

0: Allô, bonjour, Florian. Salut Florian.
1: Salut Koué, salut l'équipe.
0: Salut,
1: ça va?
0: Salut, salut mon Florian. Dernier moment gênant, c'était quoi?
1: Alors bon, c'était quand je vivais à Paris, place d'Italie. Je veux aller dans un commerce et je prends la baie vitrée en pleine tête parce qu'elle avait été tellement bien nettoyée.
0: Ah, ça arrive ça.
1: Et j'étais en plus en tenue à l'époque RATP, donc une tenue verte qui se voit bien. Avec du monde sur les quais, je vous raconte pas la honte que j'ai eue. Quoi. Ah, et ouais, en plus, je me fais mal.
0: C'est le fameux blind avec le bon bruit qui va bien.
2: Ça va, Gérion?
0: Ça, ouais. Ça, et ça, tu te sens
2: ça
0: mal.
2: Ça sonne en plus.
0: Et hein, tu peux avoir très très mal et tu fais comme si t'avais rien et tu repars en crabe. Absolument. Je te fais bisous, mon Flo. Je t'embrasse fort.
1: Bisous,
0: oui. Bisous, mon ami.
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1: La Coupe du Monde de football, ça démarre
2: ce soir.
3: Ce soir.
1: Il y a quoi alors ce soir à la télé pour les fans?
2: Mexique-Afrique du Sud.
1: Mexique-Afrique du Sud, super, je m'en fous. Donc,
3: la cérémonie d'ouverture déjà.
1: Ah, la cérémonie d'ouverture. Et puis surtout, toutes les musiques qui vont aller
2: alors,
1: avec.
2: Alors cette année, c'est, normalement, c'est, t'as toujours un truc qui ressort. Ah là, cette année, avec l'intelligence artificielle.
1: Mais allez, la chanson officielle, Shakira Burna Boy.

0: sais, on dirait une chanson de match nul.
1: Oui,
0: c'est un beau match.
1: Partout,
0: c'est un beau match, mais personne n'a gagné, quoi. Ça sent le. Tu vois, c'est le, ça sent le Iran Curaçao, quoi. C'est un match que tu regardes, c'est bien. C'est bien, mais.
2: Ouais, ouais. Elle aurait pu sortir n'importe quand, en fait.
0: T'es comme ça, tu.
3: Ouais. Ça vaut pas le Waka Waka, quoi.
0: Je suis d'accord. Ouais. Waka Waka, ça sent une victoire. Alors, il y a Mexique, ça, c'est la musique qu'a sorti le Mexique. Ouais.

0: Training à New York par Bugs Bunny.
1: Bugs Bunny n'était pas disponible.
0: On a pris Bugs Bunny.
2: C'était là,
0: il y a pas de docteur. On lui a dit, mais est-ce que tu veux bien faire un truc? Il a dit, je suis d'accord. Il a dit, je suis d'accord, docteur. Voilà. Voici le résultat de cette nouvelle chanson qui est notre hymne à nous. Je vous donne le titre. Ousmane y va marquer.

0: Bonjour, Anne-Sophie Lapiche. T'as pas un truc à boire? Et la bouteille là-bas.
1: Bonjour.
2: Bonjour, Pascal Prout.
1: Bonjour.
3: Bonjour, Guillaume Pay.
4: Bonjour, Nico Salé-Chasson, je reviens.
1: Eh ben, je vous rappelle qu'avant de répondre à une question, vous pourrez dire banque.
3: Ok.
1: Pour remporter l'argent que vous n'aurez pas. C'est parti, jouons tout de suite au maillon très, très, très faible. Anne-Sophie Lapiche, Melon et Melèche sont avec un chirurgien esthétique.

0: Merci Jean-Pierre. Contente. On va finir avec Patrick Sébastien.
1: Allez,
0: Patrick.
1: Le plus fort, c'est l'hélicoptère. Qui fait l'hélicoptère avec sa bistouquette.
2: Ça fera de l'air. Ouais, t'as vu la température qu'il va y avoir ce week-end?
3: Ça va,
4: les petits lève-tôt.
3: C'est
4: le week-end. C'est la fête. Direction le club, au ma couille droite. J'y vais ce soir. Je fais l'ouverture avec Jean-Pierre Madère, vous connaissez, non?
1: Ma couille droite, elle danse tous les soirs.
0: Bon, Patrick, je vous arrête. Vous avez déjà été doublure au cinéma ou pas?
4: Je vais vous dire un truc. Commencez à me saouler, là, les médias, avec vos questions à la mort moelleux.
3: Ça va.
4: Sans déconner, mais ça, c'est plus ce que c'était les médias avant. À l'époque, je me souviens, Europe 1 m'accueillait à la radio avec la fanfare de Mont-de-Marsan. Et au-delà, tu me soufflais dans la trompette.
2: Ah bon?
4: Et là, bam, direct, question. J'ai même pas le temps de m'asseoir, d'y prendre
3: c'est
4: un
3: vrai.
4: Café.
3: Désolé.
4: Est-ce que j'ai déjà été doublure au cinéma?
0: Oui, c'est ma question.
4: Je te le dis en chanson.
0: Ah.
4: Allez, musique. Oula. T'es dans la voiture.
0: Super.
4: T'as des problèmes dans la vie. Je vais te faire penser à autre chose. La France, elle a besoin de rigoler. Je vais te le dire. Une fois sur le pouce, un cascadeur m'appelle sur Fast and Furious pour doubler Vin Diesel. Mais comme il était chauve, on a fait une magouille pour imiter son crâne. Aïe. Moi, j'ai sorti une
0: boule. C'est le week-end, heureusement.
2: Vous êtes épilé, du coup, alors.
4: Ouais,
2: vous êtes épilé.
4: Bien sûr, sinon, à droite, c'est une Jackson 5, c'est pas la même.
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0: enfants sur un balcon. Ou parfois fenêtre avec rideau ouvert.
1: Ah, oui. C'était tes voisins, ça.
2: Et stylé, oui, ça c'est stylé, ça.
1: Ah bon, qui a fait ça?
2: C'est pas mal dans une. Parce qu'en fait.
1: J'ai pas. Non, moi.
2: Dans une... Tu fais ça dans une grande tour sur un truc, t'as pas vraiment de vis-à-vis, tu sais pas si on te voit et tu vois personne.
1: C'est chaud, gars.
2: Ah, si, c'est 13%
0: bon, mais... des gens interrogés l'ont déjà fait en pleine rue.
3: Ça c'est chaud.
1: Alors ça, non. Franchement, alors.
4: Milieu des Champs-Élysées.
0: Non, mais je pense que c'est la nuit. Je pense que c'est la nuit.
3: Même la nuit.
1: Pas ça, tu vois.
2: Si, si.
1: Oh non, c'est.
2: Un arrêt de bus.
0: 11% l'ont déjà fait, et je terminerai par Stouff, pendant un film au cinéma.
1: Oui, bon.

0: Vous ne dormez pas ? 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
2: Vous connaissez Patricia Garrison ?
3: Non.
2: C'est notre première championne de l'actu du jour. Elle a 46 ans. Elle a été arrêtée samedi après avoir passé une journée entière dans un restaurant chinois à buffet. Vous savez, les trucs à volonté. Elle a refusé de partir à l'heure de la fermeture parce qu'elle a dit que son achat de 14,99 $ lui donnait droit à des privilèges de clients privilégiés. Des témoins affirment qu'elle a pris 7 repas différents au cours de la journée et a donc établi un programme détaillé, je vous le dis, pour 14,99 $. Elle a pris buffet de petit-déj, buffet de mi-matinée, buffet de déjeuner, buffet de l'après-midi, buffet de l'après-après-midi, buffet de dîner, buffet de fin de repas de dîner.
3: Voilà, renta quoi.
2: Selon le rapport de l'arrestation, Garrison, cette dame aurait tenté de réserver la même table pour le lendemain et aurait demandé à la direction à quelle heure le service de ménage changerait les serviettes parce que quand elle y est, elle a décidé de continuer. Non mais c'est un truc de
4: c'est
2: fou.
4: Sinon.
3: Gargantua.
5: Pardon, tu
4: Ah, monsieur Hollande.
5: Oui, j'étais en train d'écouter votre émission et dans un souci de suivi psychologique, je voudrais prendre contact avec cette dame.
4: Ah bon, oui. Ah bon.
5: Et l'épouser. Je suis amoureux.
2: Une autre, elle s'appelle Brittany Keller. Vous ne connaissez pas encore, 38 ans. Elle habite en Floride. Elle a loué une montgolfière. Ça, c'est la plus belle vengeance. Les filles, écoutez bien. Faut un budget. Elle a loué une montgolfière pour survoler le barbecue de la famille de son ex-petite amie. Parce qu'elle savait que la famille allait faire ça.
6: Ouais,
2: elle a prévenu tous les voisins. Elle a dit, regardez le ciel. En fin de journée, les voisins se sont donc tous installés en fin de journée avec des fauteuils, des

0: a les couches tard, les lève tôt
1: et les jamais couchés.
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1: Voici le JT Chanté qui vient d'arriver. Le JT Chanté, c'est quoi ? Ce sont des infos. Vous êtes peut-être passé à côté. Ce sont de vraies infos. Mm-hmm. Souvent, un petit peu avec une issue dramatique. Et on ne savait pas comment vous les raconter. On s'est dit, les Français ont déjà assez de mauvaises infos cette semaine, mauvaises nouvelles. Il faut quand même remonter tout ça. De résultat, en chanson, ça passe mieux. Puisqu'on va commencer avec un papy. Il est américain. Il avait oublié d'enlever son dentier.
2: Ouais.
1: Ça peut arriver, ça, d'oublier d'enlever son dentier pour dormir. La suite, dramatique, en chanson.
3: Je vous présente Jack, qui était en train de faire dodo.
4: Mais le Jaco !
3: Oui, le Jaco est tombé du lit, poussé sans faire exprès par sa chérie.

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1: Il y a quelques jours, nous quitter, Madame Chirac, une vie bien remplie, une vie d'épouse, une vie de...
2: 96 ans, non ?
1: Une vie de femme dans l'ombre, c'est pas facile, c'est pas facile, hein. 93 ans, là, mais c'est pas facile, parce que, comme on dit, j'en ai fait valider des couleuvres, le Jaco.
3: Ah, c'était pas le dernier, hein.
4: Mon avis...

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0: tout s'était trompé, on a même peut-être trompé, voilà, tout ça n'est pas très bien, ça fait partie du cycle de la vie, voilà. Et bien alors elle, c'est la championne du jour. Elle sortait simultanément avec son petit ami.
1: Oui.
2: D'accord.
0: Mais aussi son père, son oncle et son parrain.
3: Oh non.
0: L'ex-petite amie a découvert l'infidélité qui a évidemment fait un séisme familial parce que personne ne savait qu'elle sortait avec les autres.
3: Oh là là.
0: Les autorités ont décidé d'intervenir et ont porté des charges contre elle parce que ça a hurlé pendant le prochain repas de famille. Bah, ça doit être bien à table. Hein.
3: Ah ouais.
0: Une cuillère pour papa, une levrette pour tonton, un doggy style pour parrain.
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1: La doublure sur Gulli, c'est pas avec Daniel Auteuil, ça ?
2: Si, je crois que c'est ça, non ?
1: Je crois que c'est ça, c'est une comédie, hein, c'est ça. Est-ce que dans le film, les personnalités ont déjà eu des doublures ? C'est vrai, ça ? Est-ce qu'ils ont été des doublures de quelqu'un ou de quelque chose dans le cinéma ? On a qui ?
2: On va leur demander tout de suite. Et pour commencer, on a Monsieur Jean Lassalle. Bonjour.
3: Écoutez, hein,
2: ça fait longtemps.
3: Attends, vous m'avez embêté alors que je suis en plein petit bain.
4: Ah, oui.
3: Là, je prends des chocaric.
2: Chocaric.
4: C'est quoi, ça ?
3: C'est comme le chocaric et le ricard. Et santé ! Quand derrière il fait beau, il fait chaud, on sent les tongs, les shorts et le Marcel pour venir rond comme des gueules de belle.
2: Santé. Bref,
4: il est tôt quand même.
2: Oui, c'est vrai. On aimerait savoir si vous avez déjà été doublure de quelqu'un au cinéma, monsieur Lassalle.
3: C'est une bonne question. Merci, santé. Évidemment que non, je n'ai jamais doublé quelqu'un, je ne suis pas un acteur, je n'ai jamais doublé quelqu'un sur la route, je le dis, jamais. Doubler quelqu'un sur la route, car à boire ou conduire, il faut choisir.
2: Ah, bien,
4: très bien.
3: J'ai choisi santé.
2: Santé. Donc,

0: Oh, les verres de rose.
1: Merci monsieur Lassalle d'avoir été avec nous. À bientôt. Et on a Jean-Pierre Foucault qui vient d'arriver. Bonjour.
2: Bonjour à
1: Jean-Pierre.
2: Tous. Comment ?
3: Bonjour Jean-Pierre.
2: Comment allez-vous les amis ?
1: Très bien. Et vous ?
4: Lui, il va dire pas ouf, tu vois.
2: Pas fou.
1: Ah.
2: Ce croyant bilingue, ma femme, a essayé de traduire la chanson de Boney M, Daddy Cool.
1: Et ouais. Alors ?
2: C'est devenu Papa ne sait pas nager. Quel débile.
3: Daddy Cool.
2: Je lui ai mis deux épisodes de Dora. Il faut réapprendre les bases, mais oublions tout de suite cette séquence ange de la télé-réalité. Jouons tout de suite à Qui veut gagner des millions ? La question du petit déjeuner. Quelle star a déjà doublé quelqu'un ou quelque chose? Noël Crépin, doubleur fesse de Didier Bourdon dans Alibi.com. Ouais. Cyril Pénard, doubleur officiel de Coé. Mais vu que Sébastien n'est jamais absent, on n'a jamais vu.
4: Ah bah oui.
2: Un poney du Haran Meudon a déjà doublé le sexe de Rocco dans le film Écarté Roseau que je pèse au large. Réponse D, Lady Di a déjà doublé son pare-brise.
1: Non, non, alors là c'est facile, je vais répondre la A et c'est mon dernier mot Jean-Pierre.
2: Suspense insoutenable. RFM à l'étage du dessous, on a même stoppé la diffusion de Weekend d'Aaron d'Etienne Dao. Est-ce la bonne réponse? C'est la bonne. Bravo
3: Souffle.
2: Et bon week-end.
1: Merci Jean-Pierre.
3: Bon week-end, Jean-Pierre.
1: On va finir avec Patrick Sébastien.
5: Allez,
1: Patrick.
5: Le plus fort, c'est l'hélicoptère. Qui fait l'hélicoptère avec sa bistouquette.
4: Ça fera de l'air. T'as vu la température qu'il va y avoir ce week-end?
3: Ça va, tu lèves tôt.
1: Ça va.
3: Ce soir, c'est le week-end. C'est la fête. Direction le club, au ma couille droite. Je vais ce soir. Je fais l'ouverture avec Jean-Pierre Madère, vous connaissez, non?
5: Ma couille droite, elle danse tous les soirs.
1: Bon, Patrick, je vous arrête. Vous avez déjà été doublure au cinéma ou pas?
3: Je vais vous dire un truc. Commencez à me saouler, là, les médias, avec vos questions à la mort, moelle-neuve.
6: Ça va.
3: Sans déconner, mais ça, c'est plus ce que c'était les médias avant. À l'époque, je me souviens, Europe 1 m'accueillait à la radio avec la fanfare de Mont-de-Marsan. Et au-delà, tu me soufflais dans la trompette.
4: Ah bon?
3: Et là, bam, direct, question. J'ai même pas le temps de m'asseoir, d'y prendre
6: c'est
3: un
6: vrai.
3: Café.
6: Désolé.
3: Est-ce que j'ai déjà été doublure au cinéma?
1: Oui, c'est ma question.
3: Je te le dis en chanson.
1: Ah.
3: Allez, musique. T'es dans la voiture.
1: J'espère.
3: T'as des problèmes dans la vie. Je vais te faire penser à autre chose. La France, elle a besoin de rigoler. Je vais te le dire.

0: Sans crâne, allez, moi j'ai sorti une
1: c'est le week-end, heureusement.
2: Vous épilé, hein. Du coup, alors
1: ouais,
2: vous êtes épilé.
3: Ah, bien sûr, ouais. Sinon, à droite, c'est une Jackson 5, c'est pas la même.
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0: plus de sextoy ou c'est un sextoy par boîte?
1: Non, deux boîtes vides.
0: Ah.
1: Voilà. Je les avais cachées donc dans des tissus. Arrivé à la déchetterie, le monsieur m'a fait ouvrir mes sacs, a brandi les deux boîtes comme s'il tenait la Coupe du Monde dans les mains, en me disant « Madame, ça, ça va dans les cartons !» Et donc, de rajouter « Est-ce qu'elles sont vides ?» Donc, autant dire que dignité, confiance, honneur et respect sont restés. À la déchetterie.
2: Ah bah oui.
3: Voilà. Par contre, tous les clients lui ont fait des clins d'œil en sortant.
4: Ah, c'est tellement énorme.
0: Madame, ah ouais, ça, c'est... ça va avec les cartons.
3: C'est la benne 4.
1: Voilà.
4: Oh, mince.
1: Et donc, le pire du pire, c'est qu'en fait, j'ai pas voulu les mettre dans ma poubelle jaune parce que ma poubelle jaune est nominative.
3: Ah, ouais, mais t'es un peu parano aussi quand même. Hein.
4: Oui, mais est-ce que
3: les éboueurs, ils ont pas que ça à faire.
4: Est-ce que tu crois vraiment que les éboueurs, même s'il y a ton nom sur la poubelle, ils vont s'arrêter sur deux boîtes au milieu de toutes les autres boîtes?
1: Dans ma tête, je m'étais dit que éventuellement, ils auraient pu y tomber dessus.
3: Voilà. Alors, les résultats, t'as voulu prendre zéro risque et ça a été encore pire.
5: Voilà.
4: Ouais, c'est ça. Et tu me fais beaucoup rire. Mais bon, mais sinon, ça va, ils fonctionnent toujours bien, c'est le principal.
1: Ça marche.
0: Ça marche. Ça va.
3: Et
0: ça
3: quand
0: marche.
3: On va vouloir les jeter, il va choper et dire « Madame, ça, il y a des piles à l'intérieur !»
4: Ah la vache, c'est vrai que ça peut être un moment de solitude. Hein. Je t'embrasse fort, gros bisous. Bisous, bisous.
1: Bisous,
4: vous avez vu. Merci Florence. Ah, Annalise, pardon. Allô, bonjour, Florian. Salut Florian.
6: Salut Koué, salut l'équipe, ça
4: salut,
6: va
4: salut, salut mon Florian. Dernier moment gênant, c'était quoi?
6: Alors bon, c'était quand je vivais à Paris, place d'Italie, je veux aller dans un commerce. Et je prends la baie-vitrée en pleine tête parce qu'elle avait été tellement bien nettoyée.
4: Ah ouais, ça arrive ça.
6: Et j'étais en plus en tenue à l'époque RATP, donc une tenue verte qui se voit bien. Avec du monde sur les quais, je vous raconte pas la honte que j'ai eue. Quoi. Ah, et ouais, en plus, je me fais mal.
4: C'est le fameux
3: blind
4: avec le bon bruit qui va bien.
3: Ça va, j'ai rien.
4: Ça, ouais, ça, et ça, tu te sens
3: ça
4: mal.
3: Ça sonne en plus.
4: Et hein. Tu peux avoir très très mal et tu fais comme si t'avais rien et tu repars en crabe. Absolument. Je te fais bisous, mon Flo, je t'embrasse fort.
6: Bisous,
4: bisous, mon ami.
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0: Oh, mais c'était qui qui chantait ça? C'était pas Charlie Pousse?
1: Oui, c'est ça.
2: Si, voilà.
3: Oh là là.
1: Wow. On était un peu loin quand même là.
3: Il est aux toilettes.
0: Ah ouais,
3: Charlie Pousse.
0: Ah ouais, oui, je te confirme. Allez, encore un, encore un. Il est drôle.
3: Major Lazer.
0: Oh,

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2: Vous avez qu'une envie, vous attendez le match de football de l'équipe de France qui va se jouer mardi. Et vous vous dites, tiens, est-ce que je connais tous les joueurs? Et alors forcément, si vous n'êtes pas un grand pro du football, si vous êtes pro, oui. Si vous n'êtes pas un grand pro et que vous êtes un peu comme moi, c'est-à-dire vous rattachez à l'équipe de France que quand il y a des grandes occasions, mais vous dites, ah, il y a eu du changement.
3: Ouais, mais ça la fout toujours mal, en plus, quand tu reconnais pas un joueur avec les autres à côté, ça fait mal.
2: Eh bien, nous allons vous aider avec les moyens mémotechniques pour retenir le nom des joueurs, à commencer par Ryan Cherki.
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0: Jules Koundé, il est bon ce Jules Koundé. Ah ouais. Il a l'air très très sympa en plus.
1: Défenseur.
0: Jules Koundé, si vous avez du mal à reconnaître le prénom, pareil, chanson mémotechnique.
2: Cette année c'est celle de Koundé. Cette année c'est celle de Koundé. Oui, c'est Jules Koundé. Oui, c'est Jules Koundé.
0: Bon, Adrien Rabiot vous a fait un truc plus simple.

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2: Retour dans les années 80, 1984 à la télévision. Si on pouvait passer des messages, alors ça paraît lunaire parce qu'à l'époque il n'y avait pas évidemment les téléphones portables, tout était un peu compliqué, mais tu pouvais rentrer dans une petite cabine, ça s'appelait vidéo bâton.
3: Ouais.
2: Tu te posais et tu pouvais raconter et tu passais à la télévision. Et la télévision de l'époque, c'est-à-dire des millions de gens qui te regardaient. Alors, ouais. Notamment, il y avait ce monsieur.

0: Son nouvel album The Wall qui sortira le 26 juin prochain. 3 dates en France, Paris La Défense Arena le 27 novembre et l'Arena de Montpellier les 3 et 4 décembre. Les préventes sont prévues jeudi à 10h, billetterie générale vendredi. 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Enfin, c'est sa seule date en France, Manu Chao, attendu le 17 juillet prochain au festival Les Feux de l'été à Prouan en Vendée. La billetterie est ouverte sur feuxdelété.com. Bon réveil, Coé sur Europe 2 Le Bifort, jusqu'à 7h.
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4: Voici le maillon très faible. Allez, on se concentre. Bonjour à tous et bienvenue au maillon très faible. Aujourd'hui encore, je vous le préviens, 4 candidats qui vont devoir faire équipe pour tenter de remporter 0 euro. Découvrons maintenant l'équipe qui va jouer avec nous ce matin.
5: Bonjour, Anne-Sophie Lapiche. T'as pas un truc à boire? Et la bouteille là-bas.
4: Bonjour.
6: Bonjour, Pascal Prout.
4: Bonjour.
7: Bonjour, Guillaume Pay.
8: Bonjour, Nico Salé-Chasson, je reviens.
4: Eh ben, je vous rappelle qu'avant de répondre à une question, vous pourrez dire banque.
7: Ok.
4: Pour remporter l'argent vous n'aurez pas. C'est parti, jouons tout de suite au maillon très, très, très faible. Anne-Sophie Lapiche, Melon et Melèche sont avec un chirurgien esthétique. Un qui veut refaire son nez, l'autre les lèvres. Melon veut se refaire le nez.
5: Et Melèche les lèvres.
4: Correct.
5: Évidemment.
4: Pascal Prout.
6: Que ça veut dire banque.
4: Qui supportes-tu pour la Coupe du Monde?
6: Ma femme, et c'est déjà pas mal.
4: Correct. Guillaume P.
7: Banque.
4: Vrai ou faux? Selon une étude, il est inutile de siffler pour faire stopper une personne qui ronfle.
7: Vrai, une bonne tarte dans la gueule suffit.
4: Correct. Nico Salachias.
8: Ouais, vite.
4: On ne dit pas la maîtresse d'école, mais...
8: l'institutrice par avion.
4: Correct. Nous arrivons
6: alors
4: à la fin de notre jeu.
5: C'est bon là, on a gagné.
6: C'est bon, on a gagné là.
4: Hélas.
5: Comme quoi?
4: Zéro.
6: Oh.
4: Euro en banque.
8: C'est pas possible.
4: Alors vous êtes tellement bête que quand vous vous mettez un coquillage dans l'oreille, c'est votre coquillage quand on la mère. Avec 0 euro en banque, vous êtes tous les maillons faibles.
6: Super.
4: Au revoir.
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1: Appelez-moi le président, on va voir s'il a fait un petit mot pour les Bleus. Appelez du monde.
2: Appelez-moi. Vous êtes en communication avec le standard de la présidence de la République française.
3: Ousmane, il va marquer.
4: Ah, Ousmane, il va marquer.
3: Ousmane, il va marquer. Ah, et Nathalie, marquer. Ouais. J'ai adoré cette petite vanne. Ouais. Comment se porte la team Coé en ce vendredi matin sur Europe 2?
1: Bah super.
3: Top Radio.
1: Bah super, monsieur le président. Ça va, c'est vendredi, on est content. Et vous, bientôt le week-end?
3: Oh, ça va, hein. C'est pas comme si vous étiez débordé, hein. Oh. Là, qui vont se plaindre maintenant.
1: Non,
3: ça va, je déconne.
1: Ah, non, mais c'est
3: plus rire.
1: Ah, parce qu'on a eu peur alors que vous étiez sérieux. Ça y est, c'est la Coupe du Monde à aller lancer. Vous en pensez quoi, monsieur le président?
3: C'est super.
1: Ouais.
3: Les matchs dans la nuit, par contre, ça va être relou. Ah. La mère Brigitte va être à mon cul en me disant Emmanuel, il est 3h du matin, tu es dans la télé. Ça va me gaver.
1: Je sais.
3: Mais bon, c'est comme ça, vous le savez autour de moi. C'est la vie,
1: bien
3: celle
1: sûr.
3: Qui porte le culotte, c'est pas moi qui pilote.
1: Ouais, je sais ça. Alors ça se passe aux États-Unis, au Mexique et au Canada. Est-ce que vous allez y aller, monsieur le président?
3: Bah évidemment.
1: Ah.

0: Ouais, je sais ça. Alors ça se passe aux États-Unis, au Mexique et au Canada. Est-ce que vous allez y aller, Monsieur le Président?
1: Bah évidemment. Ah. C'est cher, certes. Mais c'est vous qui payez.
2: Bah oui.
1: Donc ça va.
0: C'est vrai que c'est cher, les billets d'avion, les places pour les matchs, tout ça, c'est de l'argent. Hein.
1: J'avais dit à Trump, au petit Donald, qu'il se touchait niveau prix, qu'il se foutait de notre gueule, et que c'était pas cool. Et puis voilà. Après, bon, il est arrivé dans le bureau, il a dit It's good, Donald. Great price. You ruinez nous, mais it's good. Hey, Donald, I love you.
0: Grosse autorité. Hein. L'équipe de France, alors, est-ce que vous croyez en eux, Monsieur le Président?
1: Bien sûr. Sur le papier, nous sommes favoris.
0: Voilà.
1: Après, ce n'est pas avec les cailloux que la ministre des Sports leur a filé que ça va changer un truc.
0: Oui, mais c'était sympa comme intention, quand même. C'est gentil.
1: Sans déconner. C'est pas parce que tu mets deux cailloux dans ton slibard que tu vas marquer des buts.
0: Ouais, ouais.
1: Des vieux cailloux, en plus, là, du marché de Roquefort-la-Bédoule.
0: Ouais.
1: Mais bref, je crois en nos bleus.
0: C'est
1: je crois en eux. Et je crois en Monsieur Deschamps.
0: Très bien.
1: Et c'est nous qu'on va la gagner, la coupe.
0: Alors,
1: hein, c'est nous qu'on va la gagner.
0: C'est,
1: voilà.
0: Ouais, c'est pas français.
1: Parce que c'est notre projet.
0: Voilà. Et ben, vous savez quoi? Ben, pour là, on n'est pas tout le temps d'accord, mais là, on est d'accord.
2: Ouais,
0: on va la gagner.
2: Voilà.
0: Et on y croit, Monsieur le Président. Voilà.
1: Parfait. Bon, allez, je dois prévenir le cornu, mon petit cornichon, qu'il y a des galères à gérer aujourd'hui. Tiens, le cornu, mets ça sur ton pain, ça fera du beurre.
3: Oh,
1: dans le café. Allez, bon week-end, Europe 2.
0: À bientôt.
1: Top Radio.
0: À bientôt.
1: Ah, ils sont vraiment sympas, eux. Ah, ils sont plus sympas que Manu et Bruno, ça se... Merde, j'avais pas raccroché.
0: Vous entendez.
1: Bonne journée.
0: Ouais. Mais merci quand même, moi.
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2: Voici le top de Stouff aujourd'hui, ma petite Stouffette.
3: Oui,
2: de quoi on parle?
3: On va parler des profils Instagram qu'on suit, mais on déteste un peu.
2: Alors,
3: quand même. Hein.
2: Comme quoi, par exemple? Est-ce qu'il y aura du prof de sport là-dedans?
3: Bah, on va commencer par ce compte qui est la fille en vacances permanente.
4: Oui.
3: Donc, elle est à Bali en janvier, Dubaï en avril, Centura en août. Elle est toujours avec son petit maillot là devant la mer. Tu la vois de dos, les cheveux au vent, voilà. Ça t'énerve parce que tu sais même pas comment elle s'est payée toutes ses vacances et qu'est-ce qu'elle fout de sa vie.
5: Pour rien de ce journée.
3: Tu la suis, et puis comme un con, bah tu vas la

0: la maison elle est nickel, elle est au carré.
1: Les enfants sont toujours coiffés, polis.
0: Voilà. Et toi, t'es là en train de regarder ton téléphone, t'as les cheveux en bataille, t'es en train de bouffer tes pâtes au beurre.
1: Et même tu regardes ton fils en train de manger de la lessive là. Ouais.
2: Même les accouchements, tu vois les influenceuses, parfait, elles accouchent, elles sont dans le lit avec le gamin,
3: t'as
2: elles sont maquillées, coiffées.
0: Oui,
2: et tout.
3: T'as raison.
0: Maquillage permanent.
2: Ça a l'air d'être ça.
3: Nous, on sort du toilette, on a eu une gastro de 3 minutes, on a l'impression qu'on a fait un gros bail avec 3 sumos. Et les filles, elles accouchent, elles sont nickel, maquillées, filtrées. Même le bébé, il est filtré.
4: Prêt à sortir. Quoi.
0: C'est vrai.
3: Même le bébé, il est déjà sponsorisé, tu vois, tellement il est beau. C'est incroyable comment ils font.
0: Et dernier profil Instagram qu'on suit et qu'on déteste, c'est Lex.
3: Ah non,
0: si y en a, tu devrais l'unfollow, mais tu sais pas pourquoi tu le suis.
3: Tu le suis, mais tu le caches, tu l'en restes.
0: Tu surveilles, t'analyses les posts, tu zoomes les arrière-plans pour savoir où il est, qui c'est qui est avec lui.
3: Tu fais ça, toi ?
0: Non, je fais pas
3: t'as
0: ça.
3: Fait ça.
0: Ouais, j'ai fait ça. Tu scrutes, tu vois, tu cherches des petits indices.
3: Moi, quand c'est terminé.
0: Tu dis est-ce que c'est.
3: Ah, voilà. Moi, quand c'est terminé, je lui souhaite le bonheur, tout ce que tu veux, j'ai ni haine ni viol. Alors, ce qui peut arriver après. Ne m'intéresse
0: mais
3: pas.
0: Mais voilà, c'est épuisant, c'est malsain de faire ça, et puis c'est caca boudin.
1: Ouais, non, et puis par contre, tu la dénonces au fisc aussi.
0: Oui,
3: ouais. Ah, mais de toute façon, je vais. Oui, bien sûr.
0: Oui, tu gardes un petit bibelot derrière là.
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0: Au 2, 6h30 avec nos journalistes, mais vous allez pouvoir réentendre les moyens mémotechniques, les plus belles chansons pour retenir le nom des joueurs de l'équipe de France, parce que les équipes ont beaucoup bougé, il faut tout réactualiser. Nous avons aidé là-dessus avec plein de reprises qui vont vous rester en tête, et puis nous avons appris qu'il y avait 300 kilos de saumon qui avait été emmené spécialement pour l'équipe de football de Norvège. Un des saumons était avec nous dans l'émission, vous l'entendrez tout à l'heure, juste avant 7h. Salut, 6h30, News et Météo.
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2: Bonjour, la semaine sera chaude, près de 30 degrés l'après-midi jusqu'à 37 jeudi dans les terres. Il fait un peu plus frais sur la côte, la météo détaillée à

0: La tournée à ceux qui prennent le café. Nous partons, on va dans quel coin? Dans l'Aude.
1: C'est où ça?
0: Attention.
2: Épicerie de Paraza, bonjour.
0: Oui, bonjour. Ah bah je suis dans une épicerie, je suis pas dans un bar.
2: Bar, épicerie.
0: Mais oui, mais c'est
2: on
0: ça.
2: On fait tout.
0: Mais bien sûr, madame. Mais dans les petites villes, on fait bar, épicerie, réparation de pneus, machine à laver et médecin. Bien sûr, j'avais oublié qu'on faisait tout. Moi, c'est Coé,
2: Est-ce que c'est une blague?
0: Non, madame, bonjour. Je m'appelle Coé, on est sur Europe 2, dans toute la France, la radio. Comment ça va?
2: Ça va et vous?
0: Ça va très très bien, mais c'est quoi votre petit prénom?
2: Moi, c'est chez Fabienne, par hasard.
0: Vous appelez chez Fabienne par hasard?
2: Ouais, c'est ça.
0: Eh ben bonjour Fabienne.
2: Dans l'Aude.
0: Alors, quel endroit dans l'Aude exactement?
2: On est entre Narbonne et Carcassonne.
0: D'accord, très bien.
2: Voilà. On se situe, ouais. Et j'ai un bar-épicerie, une petite épicerie, bar et puis restauration.
0: Le petit village, vous m'avez dit, s'appelle comment?
2: Par hasard.
3: Par hasard.
1: Ah, c'est pas par hasard.
2: Par hasard.
0: Ah, c'est énorme, je connaissais pas du tout. C'est gros, c'est petit, il y a combien d'habitants?
2: Il y a combien d'habitants à par hasard? Il est là. 700.
0: Il est là, je crois qu'il est dire, il est là, il y en a qu'un.
2: On va vous faire un petit coucou.
4: Ouh là, il y a du monde.
0: Bonjour par hasard. Ah putain, ça va me coûter cher cette connerie.
2: Voilà, c'est
0: ah
2: là là.
0: Ah mince. Non,
3: ah, ils font tout, je vois.
2: Voilà.
0: Vous êtes...
2: Coué.
0: Bonjour.
2: Ah, il dit bonjour à tout le monde, Coué.
0: Bonjour les amis.
4: Où Sébastien?
0: Oh là, mon Dieu. Vous êtes... Il y a combien de personnes dans le bar? Ça coûtait cher, ce soir. Il y a combien de personnes dans le bar?
2: Là, on est à peu près une vingtaine. 1, 2, 3, 4, 5, 6, 7, 8, 9, 10, 11, 12, 13... 15, une quinzaine.
4: C'est mardi le match, hein, c'est pas.
2: Mais
0: pourquoi il y a autant de monde que ça?
2: Parce que par hasard, on aime venir à l'épicerie.
0: Oh bah, écoutez, les gens, ils ont toujours besoin d'un truc, c'est une ville.
2: Vous avez beaucoup de café ce matin.
0: Bon, eh ben, vous savez quoi, ma.

0: un petit bonjour à ma fille qui a une petite épicerie à l'herbe de Musset dans la Gironde, à côté de Bazas, qui a une petite épicerie restauration. Et donc, je vous souhaite bon courage et je lui fais un gros bisou.
1: Et en tout cas, c'est très courageux de votre part. Et heureusement que vous êtes là pour faire vivre les petits villages comme ça, c'est important. Je te fais un gros bisou.
2: Et vive le chômage.
0: Bisous.
1: Bisous.
0: Au revoir.
3: Le chômage. 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
1: Si par exemple moi j'étais champion de football, moi aussi j'aurais un régime très particulier.
2: C'est vrai ?
1: Bien sûr, je demanderais qu'on me livre mon maroilles. Je viens de Picardie, on mange du maroilles.
2: Ah, j'aurais dit du skir, tu vois.
1: Ah oh non, bah du skir t'en trouves dans le monde entier.
2: Ouais, mais bon.
1: Alors que le maroilles, la boulette d'avenne, les fromages, tu les fais venir de ton coin.
2: Il vient pas celui-là.
1: Les Norvégiens ont fait venir leur fromage, leur saumon. Nous avions eu un saumon au téléphone. Restez avec nous, vous l'entendrez. Et nous, on arrive un petit peu avant 7h sur Europe 2.
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0: Alors ça fait beaucoup le buzz aujourd'hui, l'équipe de Norvège. Je pense que des petites histoires comme ça, il y en aura dans les jours qui viennent. On va en apprendre de plus en plus. Donc l'équipe de Norvège a fait arriver aux États-Unis 300 kilos de saumon.
1: Et je crois qu'ils ont prévu, si la Norvège passe les 16e de finale, ils ont prévu de réapprovisionner parce qu'ils n'auront pas assez pour dépasser.
2: Et 116 kilos de fromage aussi.
3: Bon, d'accord. Pareil que les Pays-Bas, c'est pareil avec de la drogue.
1: Et des tulipes. Voilà.
0: Il y aurait trois chefs locaux qui accompagnent également les coéquipiers.
1: Ça, c'est toutes les équipes.
0: On va jouer contre les Norvégiens, je crois.
3: Oui, dernier match.
2: Par contre, ça passe à la douane et tout ça.
0: Oui. En théorie, le poisson, ça passe
2: alors
0: pas.
2: Alors que l'autre arbitre, il n'est pas passé, quoi.
0: Ouais. sauf qu'il y a très peu de poissons qui viennent d'un état terroriste. Donc alors que l'arbitre qui a eu des problèmes, mais je crois que c'est. Faudrait qu'on demande au saumon, non?
1: Parce mais je crois qu'on justement, on a un saumon qui est là-bas. Donc bonjour, allô.
4: Qui c'est qui est là?
1: C'est l'équipe de Coé sur Europe 2.
4: Ah pardon, mais alors je suis en jet lag total. Hein.
1: Ah bon?
4: Nous on a pris l'avion et tout, une galère. Pour s'en remettre. Parce que de base, on devait venir à la nage.
1: Ça paraît logique.
4: Mais c'est con, hein, ils ont fermé le détroit d'Ormuz. voilà. Donc, ils nous ont bien fait chier. Pas donné l'avion. Hein.
1: On veut bien croire. Mais...
4: En plus, on est en éco.
3: Ah bon?
4: C'est pas confort.
1: Vous n'êtes pas parti en business.
4: C'est parce que. Le saumon en business, il est plus souvent dans l'assiette que sur le siège.
1: C'est pas faux.
4: Ça me rappelle Gubluk.
3: Gubluk, c'est qui?
4: Gubluk, c'est mon meilleur ami. Il a fini en gravlax, Gubluk.
1: Oh, le pauvre.
4: Bon, après, je relativise. Hein. Ouais. Il aurait pu finir en papillote avec de la nette, mais ça va.

0: Je voudrais vous parler d'un problème qui est là depuis ce matin. Stouff est rentré dans le bureau en me regardant, en me disant « Écoute, c'est plus possible. » Je lui dis « Stouff, qu'est-ce qui se passe ?» Elle m'a dit « Non, il va falloir qu'on règle des choses. » Je lui dis « Stouff, je ne comprends pas de quoi tu me parles. » Elle m'a dit « Si, on est lundi, il y a des choses, il va falloir qu'on en parle. Ça n'est pas possible avant pour reprendre ça en septembre. » Je lui dis « Stouff, je ne comprends pas. » Elle m'a dit
1: « C'est grave, j'ai pas suivi. »
0: Elle m'a dit « Le petit-déj. »
1: Ah oui.
0: « Où il nous amène des bouts de croûte de parmesan. »
1: Ouais.
0: Alors que j'ai demandé expressément du comté. Et les gars, ils ont demandé du jambon blanc et de la dinde, et on a des bouts de bacon.
2: Et du saucisson.
0: Et du saucisson.
1: Rien ne va.
0: Elle m'a dit, il faut absolument on gère ça pour le mois de septembre. Alors tu sais que ça c'est comme les histoires de couple. Est-ce que Stouff et moi, est-ce que vous êtes un petit couple?
2: Oui.
0: Elle me dit ça à moi, ça veut dire il faut qu'on gère, ça veut dire entre guillemets fais-le.
1: Ouais.
0: Tu sais, c'est comme quand ta femme, il y a un mec qui pique la place de parking, elle te donne un coup de coude, elle dit va lui dire que c'est notre place, tu sais.
1: Ouais.
0: Elle te rappe, mais c'est toi qui vas le faire.
1: Ouais.
0: C'est faux con. Mais c'est toi
1: c'est
0: qui y vas.
1: Il est balèze, le monsieur. Mais t'y vas quand même.
0: Bah, t'y vas, parce que
2: ça passera mieux.
0: Si tu m'aimes, tu vas défendre ta femme.
2: Ça passera mieux.
0: Eh bien ce matin.
2: Tu es d'accord avec moi.
0: Eh bien, ce matin, elle m'a fait ça avec les bouts de parmesan. Elle m'a dit regarde, il nous a mis de la croûte.
1: Ouais. Alors, je vais lui dire Stouff, la guerre en Iran est terminée. J'en ai rien à foutre.
0: Ah, mais là, le détroit d'Ormuz, ça lui passe au-dessus de ça. Je veux dire, là, ce qui l'intéresse, c'est les croûtes de parmesan. On va le dire pour l'instant.
2: Les gars, vous êtes OK avec moi en plus.
0: Non, mais alors, et à sa décharge, je suis passé à côté du plateau de fromage. Là, il y a du foutage de gueule.
3: Bah oui.
0: Là, les mecs, vous voyez tous un bout de parmesan. Vous le voyez, le triangle qu'on achète dans le... Vous prenez la fin.
1: Qui suinte un peu.
0: Vous
1: là,
0: prenez la partie dure qui est plus blanche, elle est orangée.
2: Voilà.
0: Elle est un peu harde. Et vous la coupez en longueur, vous dites ça, on va le donner à Coé et son équipe. Alors, je suis d'accord. Pour un lundi matin, c'est du foutage de gueule dans
3: c'est
0: un
3: comme
0: instant.
3: Si, on avait du Babybel, mais qu'on mettait que le truc rouge.
0: Et tu sais, et puis il te fait un petit bonhomme avec, il te fait un petit doigt histoire de foutre de ta gueule. Dans un instant, les objets de festival et si se mettaient à parler. La France qui bosse et qui se lève tôt, un agriculteur de lait de viande, les champions du monde de l'actu. Je vous parlerai. On avait vu des gens qui tombaient amoureux d'objets. Bon, voilà, on est tombé sur l'étape du dessus.
1: Ah.
0: Des choses qu'il ne faut jamais faire à la vie au bureau. Tout ça, c'est ce qui arrive dans un instant sur Europe 2. C'est lundi matin, bonjour.
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5: Bonjour, c'est le moment d'ouvrir les fenêtres en grand avant de tout refermer. Il va

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1: Salut, lundi matin aujourd'hui, j'espère que vous êtes heureux, nous sommes le 15 juin. Oui, ça va une vitesse les amis, ça va une vitesse, on va cligner deux fois des yeux, on aura déjà tout, on aura déjà fini ce mois de juin. Nous on est là jusque mi-juillet, hein, donc on a le temps de nous supporter encore. Les gens diront, oh, ils sont pas encore partis.
2: Encore un mois, ouais.
1: C'est pas possible, mais ils partent quand?
2: Bah comme vous en fait.
1: On est enchaîné, ouais. Vous savez, ils nous mettent une petite gamelle d'eau, on est enchaîné par le pied, on peut pas aller très loin. Ah, après on est obligé de revenir très très vite. Ça va l'équipe, vous êtes en forme?
3: Oui.
1: Mon petit Pietro est heureux.
3: Je suis malade.
1: Qu'est-ce qu'il va? Il est malade, la clim.
3: J'ai chopé la crève. Non, samedi soir. Mais là, non, il faisait un petit peu frisqué chez moi là-haut. Je suis resté dehors, j'ai fait le malin en t-shirt et j'ai chopé la crève.
1: Eh bien, qui fait le malin? Voilà. Ouais. Moi aussi, j'ai pris un petit peu froid, je te rassure.
2: Oh, les petits bouts de cheveux.
3: Oui, un petit peu froid. Nous, c'est vrai, on habite le Nord, nous.
1: Ah, ouais. La petite soufette. Allez, très belle robe. Soufette nous a sorti la.
2: Ah, c'est le temps.
1: La robe printemps-été, là, c'est très bien. Summer is magic.
3: C'est très fleuri.
1: Magic, monsieur Corentin est heureux.
4: Très bien.
1: Voilà, mon petit Vito, vendredi, je l'ai mis de sortie.
5: Il m'a sorti, ouais.
2: Il
5: m'a sorti.
2: Il était heureux, visiblement.
1: Ah, vous avez croisé David alors? Il était tout ému. Parce que je lui ai dit, déjà.
3: Tu lui as présenté?
1: Déjà, il était dans les gradins. Je lui ai dit, t'es où?
4: Oui.
1: Bah, il me dit, je suis dans les gradins.
4: Oui.
1: Ah, je lui ai dit, enfin, Vito, t'es con ou quoi? Je suis dans un salon, viens. Donc, il dit, ah bon, mais comment on fait? Bah, je lui ai dit, tu rentres. Hein, je préviens la dame, donc il rentre. Après, il va faire la queue pour son verre.
4: Ouais, je vois Coco, il y avait une queue. Oh. Je vois Coco qui passe sur le côté. Et il double tout le monde, comme d'hab.
2: Ah bah ouais.
6: Mais il avait un face-pass.
4: En fait, il avait dit au gars, je te prends un premier verre, mais je te préviens, je reviens dans 10 minutes, je fais pas la queue. Bah ouais, ok. En fait, j'ai compris comment il fallait faire.
2: Ah ouais, mais t'avais les petits fours.
1: C'est une technique, il y avait tout, voilà. Et à la fin, on était invité par David à un petit after.
5: After, ouais.
1: Bon, vous connaissez, 23h15, je pensais qu'à une chose, mon lit.
2: Ah oui.
1: Donc, mais je voyais bien Vito, il avait les yeux.
3: Il s'en jaillait là.
2: Il voulait voir David.
1: Oh, je suis dit, allez, on va aller voir David.
4: On a vu dire que Nat, elle avait pris un petit verre de champ, elle a du cul sec. Allez, Nat, on y va.
3: Dépêche-toi.
2: Non, tu l'apprécies à ce point-là.
1: On a fait une petite photo. C'est complètement crazy. Enfin voilà, c'était vraiment.
4: Il était ému.
1: Non, franchement, mais c'était une très belle soirée. Voilà, il en a fait trois comme ça. C'était magique. Il sera avec nous en fin d'émission, David Guetta. Tout à l'heure, on l'aura. Voilà, il nous expliquera un peu ce qui l'a le plus ému dans cette soirée. La France qui bosse et qui se lève tôt. Nous aurons un agriculteur, les viandes dans un instant.
3: Oui.
1: Agriculture, non, un éleveur.
3: Un éleveur.
1: Ah oui, parce que agriculteur, les viandes, ça fait beaucoup de choses quand même pour le même bonhomme. Oui. Hein. C'est-à-dire qu'il fait les plantes, il boissonne avec la vache à côté, il traite.
3: ça fait des belles journées.
1: Ça commence à être rempli. Hein. Nous aurons les champions du monde de l'actu dans un instant avec une relation très, très, très bizarre. On savait qu'aujourd'hui, on pouvait se marier avec des objets. Celui-là, on ne l'avait jamais vu venir, je vous en parlerai d'ici quelques minutes. Le son des réseaux, alors la communication dans un couple, c'est important. La petite vidéo de prise de tête de couple du lundi matin, si les objets, notre étude du jour de 7h30, et si les objets de festival
3: parlaient. Ouais, ah ben ça y est, c'est la saison qui va commencer là.
1: Ouais, il va y en avoir partout. Il y a des festivals partout. Il y en a même des fois dans des endroits improbables. Il y a des petits villages aujourd'hui qui organisent leur festival avec des belles têtes d'affiches. Hein.

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0: Bon, on est encore un peu light sur les petits, gros, roux cosmonautes.
2: Ouais, bon ben, on y travaille.
3: Ah, je vais souhaiter un bon anniversaire ce matin à Jean-Michel Cohen. Je lui fais un gros bisou.
4: Ah, bon, c'est vrai, t'avais son anniversaire.
3: Ouais, j'y suis allé hier soir.
4: Alors,
3: j'ai été la personne la plus raisonnable de la Terre. Je suis arrivé à 19h15, je suis reparti à 21h10.
5: Bah oui, à mon avis, il n'y avait rien à bouffer. Ouais.
3: Si. Non. Mais moi, de
5: les
3: moi-même.
5: Trois bazars.
3: Non, Sébastien, il a pris son petit Coca-Zéro. Voilà.
5: Foufou.
3: Voilà, il y avait des gens du Showbrise, j'ai discuté un peu avec des gens que je revoyais, j'ai pas vu depuis longtemps. Et je lui fais un gros bisou, et voilà, je suis parti très tôt. J'ai dit à Nat, on s'en va.
5: Prends
3: mais si,
5: affaires.
3: Mais si, à un moment donné, les amis, on peut pas. Mon père disait toujours, on peut pas être au champ et au moulin. Bah, on peut pas être là le lundi matin en pleine
5: c'est
3: forme.
5: C'est au four et au moulin, je crois.
3: Hein?
5: C'est au four et au moulin.
3: Bah, tu peux être.
4: Oui,
3: hey,
4: c'est le champ.
3: Bah, Rancio, au champ aussi.
5: Ouais, ça marche aussi.
3: On peut
5: ouais.
3: pas être au champ, bah, on peut pas être la cuisine. Prochain champion du monde de l'actu. Michel Köpke. Est-ce que vous connaissez Michel Köpke?
4: Pas du tout.
6: C'est un coiffeur?
3: C'est une Allemande.
6: Ah,
3: oui. Köpke, non. Non. Ni acteur porno, ni coiffeur.
6: Oui.
3: Michel Köpke, c'est une Allemande qui vient de mettre fin à une relation amoureuse de 10 ans.
5: Ah, oh, c'est triste ça.
3: Avec un Boeing 737. Qu'elle surnommait affectueusement Schatz. Vous savez qu'il y a une génération de demeurés là, qui vient d'arriver.
6: Ouais.
3: Va falloir, je pense qu'à un moment, il va falloir stopper ces conneries. Hein. Parce qu'il y a des gens entre ceux qui sont amoureux de leur mixeur, ceux qui se marient avec le grille-pain et ceux qui tombent amoureux d'un Boeing.
6: Le luxe.
3: Non, mais je pense qu'à un moment, il va falloir dire aux gens, écoutez, faites ce que vous voulez de votre vie,
6: ouais.
3: mais l'écrivez pas dans les journaux. Hein, parce que...
6: Moi, je suis en train de tomber amoureux de la thermos de pierre.
3: Non, mais honnêtement. Donc, elle l'appelait chérie, son Boeing.
6: D'accord.
3: Pendant une décennie, elle lui rendait visite dans son petit hangar. Elle l'embrassait sur le fuselage et envisageait sérieusement de l'épouser. La rupture est survenue pour cause de distance physique. Ne m'en demandez pas plus.
5: Wow. Quand il part en voyage,
3: ou alors
5: ça se trouve il la trompe aussi.
3: Ou alors elle a eu peur de la nuit de noces. Elle s'est dit oulala, il y a un truc.
4: Ça passe pas.
5: Gros suppôt quand même.
3: Ah, on est d'accord. Deuxième champion, c'est un conducteur des Deux-Sèvres. Retour en France, contrôlé complètement ivre et sous stupéfiant et sans assurance, il ramenait sa femme depuis le coiffeur. Je vous comprends. Les gendarmes ont naturellement demandé, mais monsieur. Puisque vous aviez bu, vous étiez sous substance, vous n'avez pas d'assurance. Pourquoi vous n'avez pas laissé le volant à votre femme qui est sobre et valide? Sa réponse a été « Calme-toi, Stouff. Les femmes ne devraient simplement pas conduire.
4: » Il était bourré, on va dire.
3: Il a quitté le contrôle sans permis, avec la voiture à la fourrière, une convocation devant la justice. Voilà. Sa femme, elle, est rentrée en taxi.
5: Ça lui a même pas laissé la voiture.
4: Ouais,
5: je préférais faire ma voiture en fourrière, je rentre en taxi.
3: En garde à vue, il aurait demandé un cocktail.
6: Ah bon?
3: Soupe miso, gin.
4: Ah oui.
3: Allez, celle-là c'est cadeau, c'est pour Laurent Ruquier. Je te l'envoie, tu peux la prendre. Soupe miso, gin, c'est cadeau. Et enfin, les champions du monde de l'actu, il s'appelle Michael Dobiaz. Michael Dobiaz, il est policier à Myrtle Beach, en Caroline du Sud. Il a sorti son arme de service, il a tiré sur un collègue pour une raison des plus graves. Il avait réchauffé du poisson au micro-ondes du bureau. La confrontation a dégénéré, l'arme est sortie, il s'est retrouvé arrêté, mis en congé administratif, puis viré. Caution fixée à 50 000 $. L'audience est prévue au mois d'août. Écoutez-moi.

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1: Salut tout le monde, 7h19, dans un instant, on est de retour. La France qui bosse et qui se lève tôt, un agriculteur.
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0: fait piquer dans la nuit. Ça y est, ils sont de retour.
1: Je te confirme.
0: Ah, les petits salauds.
1: Pareil.
0: Ils sont en pleine forme. Enfin, c'est les filles qui piquent.
1: Oui.
0: On va pas dire les petites salauds, mais je. Voilà. Bonjour, 7h26, David Guetta, c'est ce que vous allez entendre dans un instant pour replonger mon Vito dans ce moment complètement crazy de vendredi soir. Et si les objets de festival parlaient, c'est ce que vous allez entendre dans un instant. Le son des réseaux vous amènera sur la communication du couple, qui est très importante, et ça va parler aux hommes et aux femmes qui nous écoutent. Et dans la France qui bosse et qui se lève tôt, on fait une bise à Guillaume. Comment ça va, mon Guillaume ?
2: Bonjour Koé, bonjour l'équipe.
0: Salut Guillaume. Alors, Guillaume,
2: ça va très bien.
0: Éleveur, lait et viande, c'est ça ?
2: Oui, c'est ça.
0: À quel endroit ? Raconte-moi un peu.
2: En Mayenne.
0: D'accord, t'as combien d'animaux ?
2: 400 environ.
0: Mais non, et t'es employé ou c'est à toi ?
2: Non, c'est à moi.
0: Ah
2: je suis avec mon frère.
3: Et tu connais tous les prénoms ?
2: Non.
0: 400, ouais, là ça commence à. Et raconte-moi un peu, c'était quoi ? C'était une entreprise familiale ? C'était les parents d'abord, t'as repris derrière ?
2: C'était les parents avant qui sont toujours là pour donner un coup de main.
0: Oh bah putain, la vache.
3: Et genre, vous êtes en système tout automatisé, j'imagine ?
0: Ah bah 400, je souhaite.
2: Non, c'est encore la
3: tête. À la main ?
0: À la main, je peux te dire qu'on a les mains musclées dans la famille.
3: Mon petit tabouret, petit tabouret.
0: Non, c'est un chien.
2: Non, une salle de traite basique.
0: Bon, et t'arrives à prendre un peu de vacances, toi, l'été ? Comment ça se passe ?
2: On essaye, ouais. On a mal l'été, ouais, mais on essaye.
0: Faut que les parents reviennent, quoi. C'est-à-dire que t'es obligé de faire un peu le. Ouais, c'est ça, tes parents viennent t'aider.
2: Bon, oui. Il y a des remplacements qui se font aussi.
3: Et t'arrives à te sortir un vrai salaire ? Parce que généralement, on dit que les éleveurs, c'est pour eux que c'est le plus dur.
2: Ouais, c'est parfois compliqué, ouais, c'est sûr. Mais
0: il a du lait. Voilà. C'est la vraie idée.
3: Et des gros bras.
0: Voilà. Qu'est-ce qu'une génisse ? Voici les questions. Qu'est-ce qu'une génisse ? Une supportrice de l'OGC Nice ? C'est une vache qui génie. Voilà. Qui a du génie peut-être, non ? Une génisse.
3: Non, génir.
0: D'accord.
2: Génie.
0: C'est une jeune vache qui n'a pas encore eu de veau.
2: Tout à fait, c'est ça.
0: Bonne réponse. Qu'est-ce qu'une mamite ? Une mamite, c'est une mamelle en forme de bite. Merci bien. C'est une copine qui fait des trous dans les pulls. Bah oui, les petites mamites. Tu les laisses dans le placard pour les trous. Ou c'est une inflammation de la mamelle.
2: C'est une inflammation de la mamelle.
0: Eh bien, et la désileuse ? La désileuse, c'est quoi ? C'est un appareil. Désileuse ? Un appareil qui taille les cils des vaches pour qu'elles soient jolies. C'est un appareil qui coupe le sexe des taureaux pour qu'ils ne dépassent pas les 20 cm. Ou c'est un appareil qui permet de vider rapidement un silo.
2: Tout à fait, ouais, c'est pour donner à manger aux vaches.
0: Ah, je te fais un gros bisou, je t'embrasse fort. Vas-y, balance un petit bonjour, mon ami. Balance.
2: Eh ben, bonjour à ma femme et mes enfants qui doivent m'écouter à radio, là, et puis mon frère et mes parents.
0: Comment elle s'appelle la

0: 7h32, les news, la météo. Et si les objets dans les festivals pouvaient parler? Que dirait-il? Restez avec nous, vous saurez ça dans un instant. Bonjour tout le monde.
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2: Bonjour, la semaine sera chaude, près de 30 degrés l'après-midi jusqu'à 37 jeudi dans les terres. Il fait un peu plus frais sur la côte, la météo détaillée après le flash. Les candidats au bac devront faire avec la chaleur. Aujourd'hui, c'est le jour de la philo dans une demi-heure. 29 000 candidats dans l'académie de Nantes. La galère commence pour les usagers de la ligne 1 du tram. La ligne est coupée jusqu'à la fin du mois d'août entre François Mitterrand et Commerce. Des bus à la place. Pas mieux entre l'A82, le périph et la Nationale 165. Les travaux se poursuivent à hauteur d'Orvault et de Sautron. Route fermée dans le sens Nantes-Savenay à partir d'aujourd'hui. L'info de la nuit, c'est l'annonce d'un accord pour mettre fin à la guerre au Moyen-Orient, un accord que les États-Unis et l'Iran devront signer vendredi à Genève. Il comprend l'arrêt des opérations militaires sur tous les fronts, y compris au Liban. Le détroit d'Ormuz doit rouvrir, ce qui a aussitôt fait plonger les cours du pétrole. Cet accord de paix lancera question aujourd'hui à Évian, où les dirigeants des grandes puissances du G7 sont attendus. Donald Trump doit s'entretenir avec Emmanuel Macron en fin d'après-midi. Dans le même temps, la guerre se poursuit en Ukraine. Une attaque aérienne massive a frappé Kiev cette nuit. 9 personnes sont mortes à Kharkiv aussi. Des bombardements ont été signalés. Des rassemblements ce soir devant les tribunaux un peu partout en France. 150 associations appellent à des manifs chaque semaine pour réclamer une loi intégrale contre les violences sexuelles faites aux femmes et aux enfants. Au mondial de foot, entrée en lice ratée pour la Tunisie, sèchement battue 5-1 ce matin par la Suède.

0: non, non, non. Bah non. La chanson pour Adrien Rabiot, c'est ça?
1: Ouais.
0: Tata Yoyo? Non. C'est Annie Dingo. Ça sera toujours Annie Dingo.
1: Je sais. L'équipe. Ça restera toujours le jingle de Annie Dingo. Tu as raison. Salut mon ami. Je vous donne une technique parce que vous savez que dans le couloir, il y a deux minutes pendant les pauses, ça discutait football. Et vous allez certainement être comme moi et vivre ce que je vis tous les jours, c'est-à-dire avoir des gens autour de vous qui vont parler Coupe du Monde de football et ouais, vous n'en avez peut-être rien à foutre comme moi. C'est vraiment, moi ça ne me parle pas, ça ne m'intéresse pas, j'ai rien à foutre de voir des gens en short qui courent. J'en m'en fous, je soutiens aucun pays, en même temps j'aime tous les pays. Enfin, vraiment, il n'y a rien qui me passionne là-dedans, ça ne m'intéresse pas. La cérémonie d'ouverture, je la trouvais chiante et rien ne me plaît.
2: Et tes fleurs?
1: Comment?
2: Et tes fleurs?
1: Quoi,
2: tu
1: mes fleurs?
2: Tu les aimes bien, tes fleurs?
1: Non, on fout aussi. Non, mais vraiment, ça me passe complètement au travers. Je respecte tous ceux qui sont fans. Et donc, je me retrouve, comme vous allez certainement vous retrouver, comme Stouff, comme d'autres, au milieu de conversations. Et t'arrives avec ton café. Et les gens disent, alors tout à l'heure, j'entendais dire, ouais, alors l'Algérie, ça va peut-être pas être facile. Ils vont se faire défoncer par l'Argentine et tout. Alors, je vous donne une technique qui marche bien, parce que je l'ai encore fait tout à l'heure. Elle marche bien. Vous êtes nul, vous n'y connaissez rien, vous êtes avec votre tasse à café, voilà, puis ouais, les gens ils parlent, et plutôt que de dire « Oh, tu sais, moi, le foot !» Oula, les gens vont dire « Il est nul, parle pas avec ce mec. »
3: C'est la Coupe du Monde, quand même.
1: Là, je vous invite à faire un petit mouvement de tête, suivi d'un petit mot qui est « Je vous le fais à blanc. » Ouais, Voilà.
4: Il travaillait,
1: tu vois. Ça veut dire que, tu vois, alors vas-y, je vais vous le refaire parce qu'il faut le faire naturellement. Donc je suis là, tasse à café, allez-y, posez-moi une question, allez-y.
3: Non, mais parce que là, l'Algérie face à l'Argentine, enfin, l'Argentine est quand même favori, mais après, l'Algérie peut quand même gagner et ça peut être beau, tu vois. Non, mais en vrai, ouais, carrément. Totalement.
1: Et là, le mec
4: ça
1: se
4: marche,
1: dit, là,
4: c'est
1: le mec,
4: complètement neutre.
1: Le mec se dit, un doute, on sait pas sur quoi.
4: Il y a le c'est pas faux aussi
3: ouais,
4: qui passe.
3: C'est pas faux ou le ouais, après bon.
1: Regarde, le après bon, il peut marcher aussi. Refais-le, regarde.
3: Non, mais l'Argentine va jouer contre l'Algérie. L'Argentine est favorite, mais après, l'Algérie peut créer l'exploit. Hein. On l'a déjà vu un peu au début de la Coupe du Monde. Quoi?
1: Après, bon.
3: Oui, mais, bon, voilà.
4: Ouais, mais le après bon, en fait, t'attends quelque chose. Oui, que le c'est pas faux, il clôture le truc.
1: Bon,

0: C'est ça ?
1: C'est ça.
0: Voilà, période des festivals lancés. Et si les objets de festival parlaient, que diraient les petites pâquerettes qui sont au sol ? Que dirait la canette de bière sans alcool ?
2: Santé !
3: Hey, je suis là ! Wouh ! Hey, je suis sans alcool ! Hey, je suis moi !
0: Que diraient les moustiques s'ils pouvaient parler pendant un festival ? Que dirait le fût de bière ?
4: Arrêtez, je suis vide !

0: fallait que je te dise tout, mais c'est quand même dingue, mon amour, ça relève du bon sens en fait.
1: Ok, pardon.
2: Voilà. Oui. Alors, note pour le mec, toujours s'excuser. Oui, oui, oui. Même si vous savez que vous n'avez rien fait, le hockey pardon est important. Et maintenant, l'inverse.
1: Mais c'est sympa en tout cas. Hein.
0: Quoi, qu'est-ce qu'il y a?
1: Bah, depuis tout à l'heure, je suis en train de galérer, toi tu viens même pas m'aider.
0: Et je suis censée deviner comment, mon amour? Tu veux pas me le dire? Tu sais ce que c'est la communication dans un couple? Tu sais parler? Bon ben voilà, tu viens me voir, tu me dis mon amour, j'ai besoin d'aide. La communication, mon amour, ouais, ouais. C'est très important. Alors, c'est dingue ça. Ouais.
1: Évidemment. Autant pour moi.
3: Autant pour moi.
2: Oui. Non, mais de toute façon, quoi qu'il se passe, il faut terminer par un message d'excuse. Quoi qu'il se passe, c'est tout. On le sait, la paix dans un couple, c'est terminé par un mot d'excuse. Voilà. À tout de suite.
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0: te serviront toute ta vie.
1: Monter une société.
0: Qui peuvent te coûter beaucoup plus cher si tu le fais mal que si tu te trompes sur des cartes.
1: Mmh. Bah oui, oui.
0: Ah, pas quand je dis des cartes, c'est pas...
2: Pas les
0: Pokémon, quoi. On a qui dans la Villa des animateurs?
3: Jean-Pierre Foucault.
0: Elle est pas prête, elle était sur autre chose, elle parlait aux gens, elle disait
2: oui.
0: Elle était sur Twitch, elle dit ça va, bah moi aussi, ouais.
2: Mais
0: j'aime bien ta robe, bah, tu sais, je vais chiner.
2: Il y a des bonjours de Belgique, donc je regardais ça. On a Jean-Pierre Foucault qui était avec nous.
4: Bonjour, bonjour Jean-Pierre. C'est vrai que vous avez une très jolie robe aujourd'hui, ma petite souffle. C'est du neuf, c'est du chiné, ça appartenait à qui?
2: Ça date un peu.
4: C'est très beau. Vous ne m'avez pas demandé comment je l'ai.
2: Comment allez-vous?
4: Pas faux.
2: Ah, qu'est-ce qui se passe?
4: Hier, ma femme m'a dit, chérie, je me suis regardée dans le miroir, je me trouve horriblement moche. Oh. Fais-moi un compliment pour me remonter le moral.
2: Alors, vous lui avez dit quoi, Jean-Pierre?
4: T'as une bonne vue.
2: Mais... C'est pas ce qu'elle attendait, je pense.
4: Effectivement, elle m'a engueulé. Quel bâtard, ce Jean-Pierre. Odéon, 7 minutes, futur divorce, et jour tout de suite à Qui veut gagner les millions? Voici la question. Quels seront les sujets du bac de philo ce matin? Réponse A. Je sais pas encore, mais ça va être chiant.
2: Ouais.
4: Réponse B. Est-ce que la flamenquiche le premier soir?
5: Flamenquiche le premier soir.
2: D'accord.
4: Quel est le sens de la vie? L'utilisation d'un GPS ou d'une boussole est interdite pendant l'examen. Réponse D. La meilleure prise de tête est celle pendant la fellation.
2: Alors, je vais répondre la A et c'est mon dernier mot, Jean-Pierre.
4: Évidemment, il ne fallait pas répondre la réponse D.
2: Non, non, non.
3: Ah bon?
4: Vous avez répondu réponse A. Et c'est la bonne réponse. Bravo. Vous remportez un magnifique cadeau, un selfie de Gilbert Montagnier. On ne le voit pas sur la photo, on voit que le pied de la table.
2: Bon,
4: bisous et bon lundi.
2: Merci beaucoup, Jean-Pierre. À bientôt. On accueille Patrick Sébastien.
4: Allez,

0: Ça va mes petits leftos,
1: ouais.
0: Ça va, vous êtes enfin, putain, oui, qu'est-ce que je suis content d'être avec vous,
1: ouais. Ce week-end ça a été
0: Je suis en Gaule de Bois.
1: Ah bon,
0: j'ai passé un petit week-end dans un club qui fait atelier cuisine aussi.
2: Ah bon,
0: il s'appelle Life is Talai. Tu connais
2: Life
0: is Talai. La la.

0: Merci de nous avoir choisi. C'est Europe 2 que vous écoutez. Dans un instant, je vous préviens, il y aura une info. Ça gueule sur les pauses fraîcheurs. Je vous expliquerai tout ça. C'est pendant les matchs de foot.
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0: Reste avec nous. Tout savoir sur l'alerte sécheresse à la machine à café. Dans un instant.
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0: C'était en 2017. Le réalisateur et acteur Guillaume Canet a participé à la remise des prix. Le Grand Prix Ville de la Baule a lui été remporté par l'Italien Pier Giorgio Bucci. Le Français Julien Epaillard a terminé troisième. C'est la seule date en France. Manu Chao attendu le 17 juillet prochain au festival Les Feux de l'été à Prouhan en Vendée. La billetterie est ouverte sur feuxdelété.com. Et le trio britannique était l'an dernier au Hellfest. Muse annonce une tournée européenne pour accompagner son nouvel album The Wall qui sortira le 26 juin prochain. Trois dates en France, Paris La Défense Arena le 27 novembre, puis l'Arena de Montpellier les 3 et 4 décembre. Prévente jeudi à 10h, billetterie générale vendredi. Enfin, un temps très très chaud aujourd'hui en Loire-Atlantique, 34 degrés cet après-midi dans les rues de Nantes. Il fera un peu plus frais sur la côte, 28 degrés à Pornic et indice UV 8, protégez-vous du soleil.
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0: Ça roule très très mal entre la porte de Rezé et le pont de Cheviré, de gros ralentissements, des kilomètres aussi de ralentissements sur la route de Pornic en direction de Nantes. Ça bouchonne également porte des Sorinières, du Vignoble, porte de Rennes, sur la 11 aussi en direction de la porte de Rennes. Et je rappelle que la ligne 1 du tram est coupée entre François Mitterrand et Commerce, des bus à la place, des bus relais. 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
1: Salut à vous tous qui nous suivez sur les réseaux, on est en live ce matin comme tous les jours sur Europe 2, d'abord dans toute la France, sur l'appli. J'ai encore vu la semaine dernière, record sur l'appli. Oh là là là là là là. Tous les gens qui nous écoutent en stream, non mais c'est incroyable. Matin et après-midi, c'est un délire, donc merci à vous, on a vu des plus 90% machin et tout, c'est incroyable, ce sont les gens qui nous écoutent en streaming tous les jours sur des tas d'applis, parce que finalement il y a l'appli Europe 2, mais vous pouvez aussi nous écouter sur les Deezer & Co, non?
2: Oui, oui, c'est ça, sur les points, ouais.
1: Ah, tu peux choisir, c'est ça?
2: Ouais, ouais, tu peux écouter les radios, ouais.
1: Voilà, bon, bah très bien, bah, vous avez raison de nous écouter, comme ça le son est nickel partout, oui, Stouf?
3: C'était pour des petits messages.
1: Mais vas-y, fais-toi plaisir, bien sûr.
3: Sur Twitch, on a Papa Toc Toc qui nous dit « Koé, peux-tu passer un message, s'il te plaît ?» À tout à l'heure, mon chef adoré. Hâte de vous retrouver à ma prise de service. Tendrement.
2: Il y a une augmentation.
3: Oui, c'est
1: non, mon chef adoré. Vous ne m'avez jamais appelé comme ça. J'ai jamais eu le droit, mon chef adoré.
3: Non. Moi. Et sur YouTube, on a Agri Vendée qui nous dit « Salut l'équipe, je suis agriculteur. Je vous écoute tous les matins et tous les après-midi. Vous êtes les meilleurs. Continuez comme ça. »
1: Bisous les amis. Bisous à vous tous qui êtes les professionnels du tracteur, de la route. Vous qui êtes souvent dans la voiture, les professionnels de santé, les VTC, les chauffeurs de taxi. Bisous. Merci d'être là tous les jours et merci pour votre fidélité. On embrasse tous les journalistes de France qui ont fait l'info un peu en retard. Je suis désolé. Hein. C'est à cause de Stouf, ça. non, on doit être à l'heure à 8h pile. Mais
3: Cédric,
2: t'es d'accord? À chaque fois, c'est à cause d'elle.
3: À cause d'elle.

0: Qu'est-ce qu'il y a?
1: J'arrive pas à voler mon café. Ils vont même rajouter la post-clope.
2: Oh putain.
1: Si.
3: Avec les cigarettes Marlboro, il faut cracher les poumons sur le terrain.
1: Ah, voilà. Bah, bien sûr. Il y aura même la post-caca qui va se rajouter bientôt.
4: Avec le papier toilette, le trèfle. J'ai pas fini. On peut prendre 5 minutes de plus. Ah, rien.
1: Ça va être beau. Quoi? Remets-le. J'ai pas entendu la fin. Remettez.
0: Qu'est-ce qu'il y a eu qui est passé?
5: Je croyais que c'était fini.
4: Avec le papier toilette, le trèfle. J'ai pas fini. On peut prendre 5 minutes de plus. Ah, rien. C'est une unité là, ça? Oh. Allô.
2: Ça fait piètre, mec.
1: Piètre.
5: Ça ne fait pas être regardé, ça.
1: Piètre. T'es pas chez ta radio à ta mère. Hein. T'es sur Europe 2, là. Il y a des gens qui écoutent, là. Il y a de la direction qui écoute, là.
5: Mais c'est entre nous.
0: Tu lui as dit, moi, tu lui as précisé c'est que c'était entre c'est vous.
1: Là, je pense pas. Là, il y a le patron d'Europe 1.
0: Voilà.
1: Qui vient de mettre la radio, il fait. Toujours voilà. Pas. Voilà.
0: Merci, Piètre.
5: Toujours pas.
2: Et le prod
1: qui pensait peut-être à nous pour cet été, ils ont dit, bah, toujours pas. Sécheresse dans la moitié de la France. Alerte sécheresse, hein. C'est ça?
2: Ouais.
1: Mais pas dans le Nord, quand même. Arrêtez, il a plus
5: non-stop. Je crois qu'il y a la moitié des départs. Un truc comme ça, la semaine qui arrive, elle va être énervée. Là.
1: Oh, ouais, bon, enfin, ça va.
5: Non, mais du coup, elle est nappe. En fait, tout ce qu'il a plu, ça s'est barré, en fait.
1: Mais ça se barre où?
5: Bah, c'est reparti dans la mer.
1: Est-ce que quelqu'un peut me dire, on est en pente? Est-ce que la France. Quelqu'un peut m'expliquer? La France, elle est pentue. C'est-à-dire qu'à un moment donné, quand ça coule, bah ça part quelque part.
5: Ça devrait aller dans le sud, alors qu'en

0: Oh, y a des assiettes partout là.
1: Non, non. C'est quoi?
2: Quand t'es sur le rocher.
1: Eh, dis donc, à Michel.
2: Hey,
1: ah, sec. Non, c'est l'assèchement temporaire d'un cours d'eau. Ah. Ça fait ça un ASEC.
3: D'accord, l'ASEC.
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1: 8h13. Voici The Weeknd. Non, pas du tout, c'est Bébé Rixa. On l'a vu vendredi, Bébé Rixa, à la cantine. Allez, reste avec nous. Pierre et Marie arrivent.

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1: Ah, mieux le rhume, Pietre. On joue au foot dans le couloir, ça va mieux.
2: Ouais.
1: Il est arrivé en disant je suis au bout de ma vie, je suis machin, puis finalement il y a un ballon.
3: Tu mets un ballon dans le couloir.
1: Un labrador, ce gars-là. 8h17, on se dépêche. Je crois que Pierre et Maryse, il y a un nouvel objet qu'ils vont vendre aujourd'hui. C'est quoi?
4: Exactement, un livre de la Coupe du Monde.
1: Ça va.
4: Avec le calendrier des matchs.
1: Ça devrait arriver.
4: Ça devrait aller.
1: Eh bien, bonjour à tous. Bonjour Europe 2 et bonjour Maryse.
2: Et bonjour Pierre.
1: Eh bien bonjour cher téléacheteuse et bonjour Maryse.
2: Bonjour Pierre.
1: Cher Maryse, aujourd'hui pour l'animateur de jeu de téléachat, bonjour Maryse.
2: Bonjour Pierre.
1: Téléjoving spécial auditeur de Coé sur Europe 2, mais on a vite grenié bien sûr. Alors Maryse, mon cher Maryse,
2: oui,
1: qu'allons-nous vendre en ce lundi matin Maryse?
2: Eh bien, tenez Pierre, voici le calendrier spécial Coupe du Monde.
1: Ah, ça y est, bonjour Maryse.
2: Bonjour Pierre.
1: Ils viennent encore nous enquiquiner, nous casser les moments avec leur Coupe du Monde. Alors, pour ceux qui ont de l'argent pour y aller, vous pourrez aussi assister au match. Donc, Allemagne contre ouvre la fenêtre, papa, j'ai chaud.
2: Pierre, mais bon, et de toute façon, le match était hier.
1: Oui, de toute façon, Maryse, voilà, rien à foutre, on sait même pas où le foutre sur une carte. Pour moi, le Curaçao, c'est une bouteille d'alcool qu'on met sur le.
2: Tout à fait,
1: c'est vrai. Et écoutez, passons à un autre match. Bonjour, Maryse.
2: Bonjour,

0: À 4h du matin.
1: Non, mais c'est 4h, heure française.
2: Oui,
1: Pierre.
0: Au revoir, ma Maryse.
1: Voilà.
0: Dans ce nouveau téléachat, Maryse, le match opposera la Colombie
1: à.
0: Loup kikichin.
3: À quoi?
0: À loup coucou loup coucou chachetache. Loup loup loup. À le louche pète dedans. Le loup loup louche.
3: Non.
0: À louche kikikitan. À le pays qui la babouche. La babouche à kiki. Le babouche qui. Là, j'ai la boule qui pend, le boule qui se tend, j'ai...
3: Ah oui, presque.
0: Touche mon Boukistan, le zouzou bicaca. Le... Oh,
3: le zouzou bicaca, non.
1: Mais l'Ouzbékistan, Pierre, c'est pas compliqué comme...

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2: C'est peut-être pour vous. Stouff vient de pouffer, elle a dû voir passer un message avec une vanne.
3: Oui, c'est sur Twitch, Anto qui demande. En fait, on n'a pas eu de news depuis le dernier message de haters. Pietre,

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0: faite aux femmes et aux enfants. Au mondial de foot, entrée en lice ratée pour la Tunisie, sèchement battue 5-1 ce matin par la Suède. Les Suédois sont en tête du groupe F. Les Pays-Bas et le Japon fait match nul 2-2. Dans le groupe E, l'Allemagne n'a fait qu'une bouchée de Curaçao, dont c'était la première participation. 7-1. Aujourd'hui, l'Espagne va affronter le Cap-Vert. La Belgique sera opposée à l'Égypte ce soir. En Formule 1, Lewis Hamilton, grand vainqueur du Grand Prix de Catalogne. Il s'agit d'un premier succès pour le pilote britannique au volant d'une Ferrari. La France et la Belgique retenues pour organiser l'Euro féminin 2032 en des côtés français. Nantes fera partie des villes hôtes comme Dunkerque et Paris. Le triomphe de la Toyota numéro 7 aux 24 heures du Mans. La marque nippone a renoué hier avec le succès en s'imposant avec seulement 10 secondes d'avance sur la BMW numéro 20. 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
0: C'est le moment d'aérer avant de tout refermer. Plus de 30 degrés prévus cet après-midi en Loire-Atlantique, 34 dans les rues de Nantes, 28 dans les rues de Saint-Nazaire et du vent de sud-est avec des rafales à 40 km/h prévues. Protégez-vous du soleil, indice UV 8 aujourd'hui, c'est très élevé. Pensez à la crème solaire et à la casquette. 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
1: Salut la team. Alors moi, les profils qui m'agacent, c'est les trucs de cuisine qui commencent par « Est-ce que tu savais que si tu mélanges deux bananes avec du flocon d'avoine, la poudre de cacao et du sucre, tu vas faire un gâteau digne d'un chef 4 étoiles ?»
2: Les profils Insta.
1: Putain, mais alors ces phrases qui commencent « Est-ce que tu savais que ?» Comme si on était des gros abrutis et qu'on savait jamais rien.
3: Oui, mais ça passe le temps. Il est en colère. Lui, on sent qu'il a beaucoup scrollé dans ses toilettes, il n'a pas trouvé
2: mais
3: ce qu'il fallait.
2: Mais lui, il les regarde, c'est ça, on les déteste, mais il les regarde.
4: Moi, ce week-end, j'ai appris le coup de la tu mets une balle de tennis pour éviter la crème solaire dans les piscines. Les trucs Intex et compagnie,
3: les petites piscines.
2: Pardon ?
4: Tu mets une balle de tennis dedans, en fait, et ça absorbe toute la. Eh ben non, en fait.
2: Ah, bah non.
4: J'ai essayé.
2: Tu racontes ça. J'ai acheté.

0: ils n'ont pas forcément fumé à l'instant précis. Ils ont peut-être fumé quelques jours avant. Et malheureusement,
1: je crois que quelques jours, t'as plus rien. Je crois que c'est la veille ou un truc. Enfin, j'ai pas les chiffres.
0: Non, mais ce que je veux dire, c'est que quelqu'un. Et pourtant, vous savez à quel point je suis anti-drogue, etc. Mais quelqu'un qui a fumé, allez, un petit pétard devant sa télé le soir chez lui à 19h. Ouais. Il s'est dit, je sors pas, je suis très prudent, je reste chez moi. C'est interdit, c'est tout ce que tu veux, mais il est chez lui. Si le lendemain, soir, il prend sa voiture, il n'y a plus aucun effet, tout le monde est d'accord là-dessus.
2: Oui, on ne sait pas, on théorise.
1: Bah non, le lendemain soir,
0: les amis, excusez-moi.
2: Si tu as des traces dans le sang, ça veut dire que tu as encore la
0: bonne chose. Bah non, tu peux très bien, tu peux prendre un médicament qui n'est plus actif, mais tu peux encore avoir des traces deux jours après dans ton sang.
1: Ton somnifère, 48 heures après, il fait plus.
0: Il est encore dans ton sang.
2: Ah ouais?
0: En fait, c'est ça le. C'est ça que... Bon, je pardonne rien, c'est pas ce que je veux dire. Ah. Mais il y a une différence entre celui qui a fumé au volant, qui est un danger monstrueux, et celui qui, deux jours avant, a pris un truc chez lui avec ses dispositions entre copains, et qui, deux jours après. Alors, monsieur Pierre.
1: D'après Wikipédia.
0: Parce que notre stagiaire s'appelle Louis, et nous l'avons appelé Wikipédia, donc nous l'avons appelé Wikipédia.
1: La cocaïne reste 6 à 12 heures après une consommation occasionnelle.
0: Ah bon?
2: Non, mais dans les cheveux.
3: Dans les cheveux, ça reste.
1: Oui, mais dans les cheveux, les tests que tu fais à la sortie, les policiers, c'est les.
0: Et Marc teste cannabis.
2: Cannabis.
0: Comme ça, au moins les gens, ils auront les réponses à tout.
2: Donc, ça veut dire que
1: dans les urines, c'est plus long, mais les policiers à la sortie au contrôle, c'est à la bouche.
4: Durée de détection, le cannabis, c'est dans le sang 1 à 3 semaines, dans l'urine 7 à 30 jours, et dans les cheveux jusqu'à 90 jours.
1: Oui, mais ce qui compte, c'est dans la salive.
4: Voilà, c'est ça.
1: 24 à 48 heures.
0: Ah bah voilà, donc 48 heures.
4: Cocaïne,
1: à 48 heures.
0: Donc vous voyez ce que je veux dire? C'est quelqu'un qui a fait un truc un samedi soir entre copains, qui s'est assuré d'avoir fait la fête chez lui en étant prudent, il reprend pas la voiture, le lundi. Il peut être positif au truc qu'il a fait le samedi soir.
3: Ouais, mais c'est un métier à responsabilité, tu vois, t'as pas trop envie de savoir que le mec, même à côté, il se drogue ou il.
2: Imagine,
0: je suis d'accord, je pardonne rien, j'essaie juste de comprendre.
2: Imagine, tu montes dans un avion et le pilote te dit, Chokoé, j'ai pris un petit truc il y a 24 heures, ne vous inquiétez pas, tout va bien.
0: Dans ce cas-là, j'irai le voir en lui disant, dites-moi ce que vous avez pris.
2: Oui.
0: Parce que je préférerais qu'il me dise, j'ai pris un peu de cocaïne, lui dit, il aura plus la patate que s'il a pris tout ce pétard.
2: S'il
0: me dit, je me suis fumé un spliff en écoutant du Bob Marley, j'ai pas confiance.
1: Il y a des chances que je m'endorme pendant le vol.
4: Mesdames et messieurs, je suis défoncé.
0: Alors, 10 mois de prison, en même temps, Stouff, t'as raison, transport de personnes.

0: Et enfin.
1: Et on va terminer où tu te dis si dans 5 minutes il se passe rien, je dis quelque chose à l'accueil si je passe pas là. Parce que mon rendez-vous, il était il y a 20 minutes. Et en fait, tu recommences 5 minutes après. Si dans 5 minutes, et tu recommences comme ça indéfiniment.
2: Donc, toi, t'es plutôt du genre à patienter tranquillement.
3: Sans bruit. 2 heures, facile.
0: Comment ?
1: Tu vas à l'accueil demander directement ou justement tu te dis je vais gueuler et tu gueules pas ?
3: Il commence par ça en arrivant. Bonjour, c'est long là. C'est long là.
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2: Et après, il ouvre la porte du médecin. Il a fini.
5: Excusez-moi, on joue au tennis ou ?
6: Allez, bonjour, meilleur, vous savez, c'est faux, ne les écoutez pas. Je ne suis pas du tout comme ça.

0: 15 minutes, il sera 9h. Bonjour.
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0: Salut tout le monde, c'est Europe 2. Petit café pour tout le monde. Petit verre, petit chocolat chaud, un petit ristretto.
3: Un café normal.
0: Un petit normal, ouais, on est d'accord. Ouais, on est sur du sans sucre, Stouff. On est sur du quoi là?
4: On était sur du thé.
0: On est... Oh là là, ça y est, on est passé à autre chose. Ok, d'accord, très bien.
3: Ouais, ah, le café ça, sans sucre.
0: C'est bâtard du jour. Allez.
5: Les babatards. Les quoi? Les bâtards du jour. Ouh.
0: En 1999, un vieux fermier texan offre 35 hectares à sa ville avec un rêve très très simple. Que les enfants puissent avoir un parc où ils peuvent jouer, courir en toute sécurité.
3: C'est sympa ça.
0: Les années passent, le monsieur évidemment est décédé depuis longtemps, le parc ne voit pas le jour. 26 ans plus tard, la municipalité a enfin revendu discrètement le terrain pour 10 millions de dollars pour faire un data center.
4: Oh non.
0: Allez, bah c'est toujours un parc, hein, c'est un data center park.
3: Ouais. Voilà.
0: Bah si, c'est pareil.
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0: Vous restez avec nous dans un instant, le JT des sports. Non, il n'y a pas que du foot.
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4: Katy Perry, c'est ce que vous allez entendre dans moins de 2 minutes sur Europe 2. C'est Bella, I got a very good way. C'est une tuerie. Tout à l'heure, nous parlerons télévision. Avec, à l'époque, il n'y avait pas les réseaux sociaux, il n'y avait pas les téléphones portables. Ah, mais comment on se rencontrait à l'époque? Vous allez prendre une claque. Vous n'êtes pas prêts? Nous vérifierons l'horoscope de ce week-end. Cyril Hanouna et Michel Marie seront là tout à l'heure pour une terrible histoire de pigeons en Bretagne.
5: Terrible.
4: Et puis, la France mange de plus en plus d'œufs. Vous avez vu ça?
5: Mais oui.
4: C'est pour ça qu'il y a une pénurie un peu partout, parce que tout est hyper protéiné. Et pendant des années, on vous a dit les œufs, c'est pas très bon.
6: Cholestérol, tout ça.
4: Et puis finalement, tout a disparu. On a dit, bah non, en fait, pouillez les.
6: Et voilà. C'est moins cher que la viande, surtout.
4: Voilà. Alors,
6: et dans 5 ans, on nous dira, attention, les œufs.
4: Non, mais c'est surtout, que c'est consistant. Tu manges 2-3 œufs, et puis c'est bon. Et puis vous mettez ça dans tous les plats protéinés.
6: Et c'est pas cher.
4: Et puis si tu veux perdre du poids avant l'été, les œufs. Ouais. C'est pas mal. Eh bien, je vous donnerai une info tout à l'heure incroyable sur les œufs, la différence entre les bons œufs
5: et
4: mauvais œufs.
5: Ah, d'accord.
4: Mais pour l'instant, le JT des sports, que s'est-il passé au niveau sport en France ce week-end et dans le monde? Si vous n'avez pas tout suivi, petit résumé. On va commencer par de l'UFC.
7: La bagarre, Sébastien.
4: La bagarre.
7: Et Cocorico, Cyril Gane a frappé un immense coup en battant Alex Pereira par KO au deuxième round cette nuit à Washington lors de l'UFC Freedom organisé à la Maison Blanche. Le Vendéen signe là l'une des victoires les plus spectaculaires pour un Français à l'UFC et s'empare ainsi de la ceinture intérimaire des poids lourds. Oui, oui. C'était bien chez Trump, le gars a organisé des combats de MMA dans son jardin pour son anniversaire. En France, Macron, pour son anniversaire dans son jardin, il a eu du MMA aussi. Hein. Ah. Mais deux gars, des assurances MMA pour l'assurance santé de Brigitte. C'était moins foufou. Ouais, mais... ouais.

0: Restez avec nous, on parlera dans un instant de ce soie l'élastique lunaire. Vous avez certainement vu passer les images ce week-end. Est-ce que c'est vrai? Est-ce que c'est faux? Est-ce que c'est de l'IA? Je commence à avoir des doutes sur ce truc. On en parle dans un instant, vous donnerez votre avis. Nous aurons dans un instant comment se passaient les rencontres à l'époque, à la télévision, quand il n'y avait pas les réseaux sociaux. Tout ça dans quelques secondes. Et Cyril Hanouna et Michel Marie pour une histoire de pigeon.
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0: Ouais, dit comme ça, c'est bizarre. Non, faut rester avec nous.
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0: administrative par la préfecture. Des dealers circulent en permanence devant leur commerce. Et Libération revient ce matin sur la mobilisation de vendredi devant le Grand Café à Saint-Nazaire. Le centre d'art contemporain doit devenir un espace uniquement consacré à la photo sur ordre de la mairie. 200 personnes ont manifesté leur opposition au projet. Une pétition circule également. Les candidats au bac doivent faire avec la chaleur. Aujourd'hui, c'est le jour de la philo. 29 000 candidats dans l'Académie de Nantes ont découvert les sujets tout à l'heure à 8 heures. Deux médicaments anti-obésité, désormais remboursés à hauteur de 65% par la Sécu pour certains patients. Ils seraient 1 million à être concernés. Ces médicaments Wegovy et Mounjaro coûtent plusieurs centaines d'euros par mois. Le sujet sera abordé au G7 qui ouvre aujourd'hui à Évian. Le Premier ministre pakistanais a annoncé un accord pour mettre fin à la guerre au Moyen-Orient entre les États-Unis et l'Iran. Signature prévue vendredi. L'accord compte le Liban également et prévoit la réouverture du détroit d'Ormuz. Au mondial de foot, la Suède a battu la Tunisie 5-1 dans le groupe F. Match nul entre les Pays-Bas et le Japon 2-2. L'Allemagne, elle, dans le groupe E, n'a fait qu'une bouchée de Curaçao. C'était la toute première participation. 7-1. La France et la Belgique retenues, elles, pour organiser l'Euro féminin 2032 en des côtés français. Nantes fera partie des villes hautes aux côtés de Dunkerque et de Paris. Au jumping de la boule, la France a remporté la Coupe des Nations ce week-end et la dernière fois, c'était en 2017. Le réalisateur et acteur Guillaume Canet a participé à la remise des prix. C'est sa seule date en France. Manu Chao attendu le 17 juillet prochain au festival Les Feux de l'été à Prouan en Vendée. La billetterie est ouverte sur feuxdelété.com. Enfin, Muse annonce 3 dates en France. Paris, la Défense Arena le 27 novembre. L'Arena de Montpellier les 3 et 4 décembre. Prévente jeudi. Billetterie générale vendredi.
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0: Une vingtaine de degrés en ce moment dans les rues de Nantes, Saint-Herblain et Reusel.

0: Ah, et samedi soir, j'avais du monde à la maison et je me suis un petit peu senti. Je reste en t-shirt, moi.
1: Ah, très bien.
0: J'ai chopé la crève.
1: Petit Corentin.
2: Moi, Bretagne, anniversaire, famille, mix, tout ça.
1: D'accord.
2: Et dans 15 jours, j'ai la kermesse de mon fils.
1: Ah, bah voilà.
2: Et moi, je tiens le stand.
1: Voilà.
2: Je chamboule tout.
3: Oh là là.
2: Voilà.
3: Et tu dois tout remettre après à chaque fois qu'il déglingue le truc.
1: Ah, bah c'est le principe du chamboule tout. C'est vrai que t'espères de temps en temps qu'il y en a un petit qui arrive avec les yeux dans les coins, tu vois, qui tape à côté. Tu dis, bah voilà. Comme ça, j'ai pas l'air
0: mettre. Il met les gamins à 25 mètres, comme ça.
4: Et il colle les boîtes de concert.
1: Monsieur Vito, qu'avez-vous fait ce week-end?
4: Ah, bah j'étais avec vous vendredi soir, bien sûr. Sœur de David Guetta. Et puis le reste du week-end, pas grand-chose. Un peu de sport.
1: Très bien, normal.
4: Tranquille, ouais.
1: Normal.
3: Ah, j'ai fait comme toi, Koé. J'étais baladé en Paris aussi dimanche.
1: Alors dimanche,
3: Pas croisé, mais je me suis baladé comme toi.
1: On a fait une belle balade hier. J'ai dû faire un bon petit 10 bornes.
2: Ah ouais?
1: Tout le centre de Paris. Truc que tu fais jamais. J'ai jamais le temps.
3: T'étais vers l'opéra ou pas?
1: Comme les touristes. Non, j'étais du côté du Marais.
3: Ah, moi j'étais vers l'opéra.
1: J'étais avec. Je jouais les touristes, je flânais.
4: Et c'était piéton sur les Champs-Élysées hier.
1: Alors, oui, je sais pas, j'étais dans le Marais.
4: Ah, on a failli se croiser alors.
1: Voilà, c'est magnifique.
3: Il y avait les robots.
1: Non, écoute, j'ai pas vu les robots. Moi, j'étais en train de. Je me suis baladé, promené. J'ai vu des. Non, honnêtement, c'est très agréable de prendre le temps un petit peu de se balader dans la ville dans laquelle on n'a jamais le temps d'aller.
4: Si les robots, ils étaient vers l'opéra, tu les as pas vus?
1: Non, puisque j'étais dans le Marais.
3: Dans les champs, les robots.
1: Et hier soir, et j'ai eu droit cette nuit à une, tu sais, l'engueulade de couple.
3: Ah, j'ai entendu tout à l'heure.
1: Tu sais, l'engueulade de couple pour rien.
3: Bordel.
1: Je t'explique.
3: Là, t'es aux toilettes.
1: Cette nuit, je vais aux toilettes.
2: Ah oui, t'as le droit. Hein.
1: Attendez, mais c'est pas tout, parce qu'il se trouve qu'hier soir, j'ai bu pas mal d'eau, et ma chérie me dit, tu vois, j'ai mis une petite infusion. Je dis, d'accord, une petite infusion. Sauf que l'infusion avant de dormir, pas bonne idée.
0: C'est pipi toute la nuit, là.
1: Il se trouve qu'à 2h du matin, je vais aux toilettes. Il se trouve qu'à 3h30 du matin,
2: je retourne
1: aux toilettes. Et là, t'as le droit à l'engueulade à la con, où tu te couches, mais vraiment, je fais pas de bruit, j'allume rien, je me tape dans les murs, enfin vraiment, Et là, j'entends... qu'est-ce que t'arrêtes pas de bouger? C'est pénible, ça fait une heure que tu bouges. Mais je dis, mais pas du tout. Enfin, pas du tout, je viens de me lever à l'instant. Oui, bon, bah, puis ça fait deux fois, tu vas aux toilettes. Et là, tu sais, la prise de. Donc, elle te dit, en même temps qu'elle te dit, ça fait deux fois que tu vas aux toilettes, elle tire sur la couette. Sur la couette. Tu sais, ça, c'est le signe du summum de l'énervement dans un couple, c'est quand ta chérie, elle tire sur la couette. Et donc, je vois ma couette qui se barre. Et donc, là, 3h du mat', je reprends ma couette et je fais, t'as qu'à pas me faire chier avec tes tisanes.

0: élastique. Ouais. Si tu la jettes, t'es censé te prendre l'élastique derrière.
1: Oui, mais ça, c'est trop tard si tu le l'avais pas.
2: Ah, déjà, de base, j'ai jamais vu ça, un saut à l'élastique.
3: Oui, comme ça, on te jette, ouais.
0: Moi, je pense que vous verrez, ce truc, il est fake.
1: Ouais,
4: je pas assez repris.
0: Menons l'enquête.
2: Bah, j'espère pour cette dame, j'espère que c'est un fait.
0: Parce que des images comme ça, on va en voir de plus en plus. Hein, des images.
4: Tout, hein.
0: Bon, tu as raison. À commencer par, pour cette dame, j'espère qu'il est fake, ah oui. Le truc. Mais bon, on verra ça dans quelques jours. J'espère que c'est fake de chez fake. Hein. Alors, vous avez remarqué que c'est facile quand même aujourd'hui si vous draguez pour les célibataires qui nous écoutent, hein, Corentin. Tinder ouais, existe, Lovoo, Bumble. Mm. T'es sur un des trois ou pas?
4: Pas du tout. Je m'étais mis sur un truc et puis me mettre à droite ou à gauche, enfin faire le tri, ça m'a saoulé.
0: Bah, selon l'heure, tu mets surtout tout à droite. Hein.
4: Ouais, okay. Puis la zone très large, j'avais matché en Corée du Nord.
2: Ah ouais, c'est
0: Moi, j'avais un copain qui ne matchait qu'à 400 bornes. Quoi. À chaque fois,
4: ouais, mais non,
0: dit,
4: mais ça, tu peux pas.
0: Ouais. Mais à chaque fois, il dit, ah, c'est bon, j'ai rencontré, elle est où? Il dit, à 300 km, mais arrête.
4: Bah, hein. Non.
0: Enfin, ça arrête ça.
4: Moi, j'ai un pote qui a fait pire que ça. Il a matché une meuf à 300 bornes et il lui a envoyé un message, il a dit, oh, ça fait loin, viens, toi, là, c'est mieux. Bah oui, mais la meuf, elle aurait dit, bah, c'est pareil pour moi, ça fait aussi loin pour moi que.
0: Bah oui, et il a dit, bah oui.
4: Bah oui, mais du coup, ils sont pas vus.
0: On est allé chercher dans les archives comment faisait l'ancienne génération pour draguer, et on est tombé sur des foires.

0: Ben, je voudrais tomber sur une jeune fille qui soit dans mes âges, qu'elle soit bonne ménagère.
1: Alors, comme toujours, on a le gars qui n'a pas l'habitude des speed dating, ça se voit.
2: La solitude, c'est pesant. C'est pesant, surtout en période hivernale. Et même, on ne peut rien partager, quoi. On ne partage rien. Il y a beaucoup de personnes qui vont au suicide parce qu'ils se sentent trop seuls.
1: Toi, tu sais mettre la gaieté, toi. Il y a toujours une chanceuse. Et cette dame qui tombe sur un gentleman. Son téléphone sonne pendant le rendez-vous et voilà ce qu'il va faire.
3: Je te rappelle parce que j'ai changé de téléphone là et puis je te rappelle hein, tout à l'heure.
4: Est-ce que tu penses que je pourrais être une personne qui pourrait te correspondre?
3: Non.
4: Voilà. Pourquoi?
3: Je sais pas ton âge et puis non.
4: J'ai l'air d'une dame de la ville.
1: Voilà. Oui, bah non. Je peux te correspondre? Non.
5: Moi, c'est clair.
1: Voilà. Pas de bol. Alors, pour mettre de l'ambiance dans ces foires aux célibataires, heureusement, ils engagent les meilleurs du métier.
6: Et pour animer ce week-end de folie, au platine, il y aura Olivier Jante, alias DJ Fantomas. Ce vieux briscard des Dancefloor a concocté une programmation spéciale célibataire, en apportant notamment toutes ses compiles de vieux slow.
7: Là, les yeux revolvers, voilà, magnifique. Ouais. Ah. C'est une bonne approche pour la drague. Là, on est carrément dans l'ambiance des célibataires. Félix Gray, Barbe de Vien. Magnifique.
1: On est haut.
8: Magnifique.
1: Alors, pour Kou, lui, il est venu avec une surprise pour les célibataires.
7: Alors, je vous présente Johnny Apache, le sosie officiel de Johnny Hallyday.
1: Waouh.
9: Demain, ça va être le feu ici, au salon du célibat à Bande. On va enflammer la salle.
10: Comme étonne l'envie.
1: L'envie d'avoir. J'y suis, les gars, j'y suis. Johnny Apache.
10: On rallume ma vie.
1: Johnny Apache, certains animateurs débordent d'imagination pour des jeux originaux.
11: Alors je vais demander 4 coupes.

0: Johnny Apache. Certains animateurs débordent d'imagination pour des jeux originaux.
1: Alors je vais demander 4 coupes sur scène pour le jeu du plus grand baiser.
0: Ah, voilà. Les deux gagnants du plus long baiser vont par la suite devoir goûter à deux une poupée gonflable. Attention, et l'animateur est au taquet.
2: Gonflé.
1: Un peu gonflé. À lui maintenant, là, on repasse le flambeau. C'est au bonhomme, c'est reparti. Allez, vas-y Bertrand.
0: Et
1: on
0: allez Bertrand.
1: Allez Bertrand. Allez Bertrand. Allez.
0: Mon Dieu.
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2: Bon, ça a changé.
0: Corentin.
2: Ouais.
0: Je t'inscris ?
2: Non, ça va aller là.
0: Oh, allez Corentin. Allez Corentin.
2: Ah non.
0: Allez, c'est Europe 2 que vous écoutez. 9h15. Salut, merci d'être avec nous. Dans un instant, on va vérifier l'horoscope.

On va deviner l'actu dans un instant. Je voudrais faire un gros bisou à Cyrielle qui nous laisse un message sur mon Insta Coé officiel. Elle me dit je vous écoute, j'ai également fait la kermesse de mes enfants, sauf que je fais partie de l'association des parents d'élèves. Écoutez bien. Aïe.

0: Écoute, j'ai également fait la kermesse de mes enfants, sauf que je fais partie de l'association des parents d'élèves. Écoutez bien. J'ai préparé une kermesse de A à Z, 115 élèves, 350 repas. Tout fait maison, salade, brochettes, saucisses, des jeux, une tombola, le gros lot d'une valeur de 500 euros. Chez nous, c'était la grosse fête jusqu'au bout de la nuit. Eh bien, ma petite Cyrielle.
1: Bravo.
2: Bravo, respect.
0: Bravo.
3: Bravo.
0: Alors, je vais te dire, le devine actu, attention, écoutez-le, faut deviner ce que c'est dans deux minutes.
4: C'est au Mont-Saint-Michel que j'ai vu sa chatte. Mille ans qu'on attendait pour ce putain de mariage. Il y avait le petit Jésus et il m'a répondu. Mangue-toi, la mère Poulard m'a fait du pain perdu.
0: Avec ça, va falloir trouver l'actu.
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0: Eh ben, bon courage. Hein. 9h20, à tout de suite.
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8: Ça c'est ce que vous allez entendre dans un instant. One Republic, j'ai les dissertations pour la philo. Bon. Ah ben, on en parlera dans deux minutes.
9: Ah oui. Parfait.
8: Hein, on fera qu'en parler, hein, ça vous dérange pas. On aura Cyril Hanouna et Michel Marie pour une histoire de pigeon. Voici le devine actu du jour. On fait vite. Je vais écouter One Republic, moi.
10: C'est au Mont-Saint-Michel que j'ai vu sa chatte. Mille ans qu'on attendait pour ce putain de mariage. Il y avait le petit Jésus et il m'a répondu. Mangue-toi, la mère Poulard m'a fait du pain perdu.
8: Il y a tout dedans. Il y a tout dedans, tu vois.
9: Au Mont-Saint-Michel.
11: Un mariage au Mont-Saint-Michel, ça faisait longtemps que ça n'avait pas eu lieu, peut-être.
8: Vas-y, redis-le.
12: Elle est forte. Hein.
11: Donc, c'est le, pas le premier, mais un mariage qui a eu lieu au Mont-Saint-Michel et ça faisait des années qu'il n'y en avait
8: pas. Ça faisait mille ans qu'il n'y avait pas eu de mariage.
9: Ah ouais.
8: Un couple de Chinois s'est marié pour la première fois dans l'abbaye du Mont-Saint-Michel, qui est une abbaye magnifique. Hein. Ouais, c'est l'un des.
13: C'était Michel Drucker le dernier.
8: C'est l'un des. C'est...
9: C'est
8: pas le Mont Saint-Michel Drucker.
9: Ah oui, d'accord.
8: C'est le Mont Saint-Michel.

0: Mon moment préféré, moi. Moi, j'aurais fait ça tout le morceau. C'est vrai. J'aurais deux, j'aurais arrêté de me faire chier à faire le début, j'aurais mis ça tout le temps. C'est un truc comme ça. T'as envie de chanter sur des ballots de paille. Bonjour, il est 9h33, 7h02. Les news et la météo. Allez, on est en retard. Encore à faute Cédric Lecor,
1: oui,
0: tout ça.
1: Désolé.
0: Mais il est en retard, ouais, on l'attend, et voilà où on en est.
1: Jusqu'à 37-38 degrés attendus en milieu de semaine, début d'une nouvelle vague de chaleur ce lundi sur les trois quarts du pays. Météo plus complète à la fin de ce flash. Avons-nous la maîtrise

0: Nespresso, ça gagnait un blé de ouf.
1: Ouais.
0: Ils ont fait d'un seul coup. Tu apprends qu'ils vont fermer.
2: C'est dans les boutiques, non? C'est dans l'administratif, peut-être plutôt, non?
1: Non, c'est dans les boutiques justement.
3: Les boutiques. Dans les boutiques, oui. Ouais. 178 postes.
0: Donc ils arrêtent les boutiques de luxe. La boutique avec des capsules que t'as l'impression que t'as acheté des montres de luxe.
1: C'est
3: non,
1: ça.
3: Non, je sais pas. C'est des postes qu'ils enlèvent, mais alors après, je sais pas si c'est des boutiques entières qui ferment ou pas.
0: De toute façon, ouais, honnêtement.
1: Mais leurs boutiques, elles étaient pas rentables.
0: Mais
1: là,
0: qu'on arrête ça. Mais c'est quoi ce washi-washa, là?
2: C'est vrai.
0: C'est quoi ce truc guindé pour acheter des capsules de café? T'arrivais, les gars, et tu jouais un Voluto 12 et un Roma 7.
3: Alors, visiblement. Et
0: c'est tout, tu t'achètes du café, t'achètes du café.
3: Ça concerne le service marketing et service client.
0: Non, bon. Moi, je suis pas fan de tous ces trucs. Moi, toutes ces boutiques endimanchées, machin, où on se la raconte pour te vendre des trucs qui sont. Déjà, les boutiques de luxe, quand tu veux acheter une petite bague à ta chérie.
1: Ah là, si tu peux attendre
0: mais
1: un certain protocole,
0: mais
1: un truc, tu vas dépenser une fortune.
0: Mais
1: donc
0: quel protocole? T'achètes une petite bague, je te parle pas d'une fortune, je te parle d'une petite bague que t'offrirais à ta chérie ou machin pour un anniversaire. Tu rentres dans une boutique, je vais pas vous dire les marques, vous les connaissez toutes. Ouais. Tu rentres là-dedans. T'as 12 personnes, il y en a un qui te demande machin, l'autre qui te dit de patienter, l'autre qui va te chercher quelqu'un, et machin, et monsieur, mettez-vous là, et vous voulez prendre un petit café. Oh là là, c'est
3: ouais,
0: tout.
3: Mais, c'est gentil.
0: C'est long, mais donnez-moi votre bague, passez-moi la douloureuse, donnez-moi la carte bleue qu'on emploie.
1: Mais non, là, c'est un moment important.
0: Un moment important de quoi? Le moment important, tu l'as mesuré, tu sais combien il coûte, tu sais que c'est pour faire plaisir.
3: Qu'est-ce
0: qu'on a à foutre qu'on vienne te parfumer avec l'autre mec qui te dit je rate de parfum et celui-là vous en pensez quoi? Mais je m'en fous, il pue ton parfum, moi je sais
2: l'inverse.
0: Que ça va me coûter cher, donc
3: c'est
0: vas-y,
1: t'es vraiment un vieux con.
0: Mais c'est pas possible, mais c'est comme si j'allais payer
3: travail.
0: Mais franchement, c'est comme si j'allais payer mes impôts. J'arrive, dis bonjour madame, j'ai un payé. Alors écoutez, nous vous proposons donc, regardez avec vos impôts ce que nous allons faire. Voici un petit bout de bitume qui va donc être

0: de l'autre, c'est la conscience du monde dans lequel tu vis.
1: Oui, il faut définir le bonheur. Qu'est-ce que c'est être heureux?
0: Il est où le bonheur? Il est où, Christophe Mahé? Bim, une citation. Comme disait Christophe Mahé, il est où le bonheur? Il est où? Avec son look de loueur de planche à voile. Tu vois, donc tu fais une heure là-dessus. Non, honnêtement,
2: ça va.
0: Pas mal. Ah ça va, non ça va pas, c'est dur à faire.
2: Oui mais il y a eu pire quoi.
0: Et expliquer le texte suivant de Friedrich Nietzsche.
3: Voilà.
0: Friedrich, déjà j'arrive pas à le dire. Friedrich Nietzsche. Humain, trop humain.
4: Bon après t'as un texte qui va derrière et il est un peu long.
3: C'est chiant. Donc,
0: Humain, trop Nietzsche, humain. Nietzsche, faut pas y aller.
4: Ouais, et quoi de fuite hein.
3: Ouais, je fais 4 pages mais j'écris gros.

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3: Vous allez écouter très fort Tatou dans un instant dans la voiture. Seulement sur Europe 2 tous les matins, nous sommes là entre 7h et 11h, bonjour. Et on remet le couvert entre 15h30 et 18h, ce serait drôle cette émission d'ailleurs. Le titre de l'émission, on remet le couvert.
4: Ah oui.
3: Ouais, je note, je prends des notes, c'est quoi, je vais essayer des trucs. 68% des Français dans un sondage déclarent aller en festival pour l'ambiance.
5: Oui, logique.
3: Alors que 42% avouent passer plus de temps à chercher leurs amis qu'à regarder la scène.
5: Ça, ouais.
6: Ah oui, tu m'étonnes.
3: Moi, je pense que t'arrives à 3 ou à 4, tu perds les gens.

0: C'est bon à savoir.
1: Si vous voulez faire vos courses aujourd'hui, les œufs de poule élevés en plein air contiennent 6 fois plus de vitamines que les œufs conventionnels. Je vous explique.
2: Ah ouais.
1: J'ai mis en plein air, je suppose, parce qu'il y a écrit en pleine, donc ça doit être. Il manquait un mot. Bon, ça c'est piètre.
2: Manquer un R.
1: C'est-à-dire que le copier-coller d'un article, il est capable de me manquer, de me louper un mot. La couleur du jaune d'œuf révèle des informations cruciales sur l'élevage des poules.
3: Il paraît.
1: Les volailles qui explorent l'extérieur pour consommer de l'herbe. Des graines et des insectes produisent des jaunes d'une teinte orange, plus prononcée que celle qu'en régime conventionnel à base de céréales. Des analyses scientifiques démontrent que ces œufs, issus de parcours extérieurs, affichent des concentrations nettement supérieures en vitamine D, oméga 3, vitamine E. Cherchez pas, c'est que c'est meilleur pour la santé.
2: Dès qu'il est orange, en fait, c'est qu'il est meilleur que les autres.
1: L'accès direct à la lumière du soleil permet notamment aux poules de synthétiser de la vitamine D. C'est pourquoi les experts en nutrition considèrent que ces produits comme des aliments exceptionnellement denses d'un point de vue nutritionnel.
2: Mais t'imagines la différence, ouais,

Une annonce qui a fait de nouveau chuter les cours du pétrole, ce qui laisse présager des baisses conséquentes dans les prochaines semaines à la pompe. Et les bourses européennes ont ouvert en hausse. Un accord de paix dont il sera question dès aujourd'hui à Évian, où les dirigeants des grandes puissances du G7 sont attendus, à commencer par Donald Trump, qui doit s'entretenir avec Emmanuel Macron en fin d'après-midi. Pour l'occasion, quelques 20 000 forces de l'ordre seront mobilisées pendant 3 jours sur les bords du lac Léman, après des affrontements hier à Genève lors d'une manifestation anti-G7, avec dans les rangs quelques 600 Black Blocs. Des rassemblements ce soir devant les tribunaux un peu partout en France. Quelques 150 associations appellent à des manifestations chaque semaine pour réclamer une loi intégrale contre les violences sexuelles faites aux femmes et aux enfants. Au mondial de football, entrée en lice ratée ce matin pour la Tunisie. Sèchement battu 5-1 par la Suède. Les Suédois ont pris la tête du groupe F, alors que les Pays-Bas et le Japon ont fait match nul de partout. Et dans le groupe E, l'Allemagne n'a fait qu'une bouchée de Curaçao, dont c'est la toute première participation, 7-1. Les Bleus, eux, sont arrivés cette nuit à New York en vue de leur match demain soir contre le Sénégal. Et puis, côté météo, ça va donc chauffer cette semaine. Début d'une vague de chaleur plus prononcée que celle du mois de mai, qui va se concerner tout le pays, du soleil sur l'ensemble des régions. Et 36 degrés déjà annoncés cet après-midi à

0: baston.
1: Pas, oui, c'est familial.
2: Mais c'est, ouais. C'est, bah, c'est pas familial, c'est pas non bah, plus c'est, ouais, pas Chantal Goya. Hein. Mais ce que je veux dire par là, c'est que t'as un peu toutes les générations et que t'as personne qui vient pour embrouiller l'autre.
1: Non.
2: T'as des artistes comme ça qui ont le public qu'ils méritent.
3: Ouais, c'est vrai.
2: Le public de David, si nous on a vu, on était là, on a vu les gens sortir, tout le monde sort à la cool. T'as pas une bagarre, t'as rien.
1: Alors qu'au concert rien. De Vianney, c'est baston sur baston. Ouais,
2: ouais. Vianney, ouais, les gens se balancent des trucs, mais bien sûr.
4: Isabelle Boulay aussi.
2: Isabelle Boulay, ils s'insultent. Bah ouais, voilà. Évidemment, ils s'aiment.
4: Et Dimitri Michel, très chaud.
1: Je me souviens d'un baston général, un.

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0: Vito.
1: Ah, ça, c'est un. Non, non, je pense
2: c'est une expression.
1: Pas.
0: Non, le pied grec, Stouf.
2: Oui.
0: C'est le deuxième orteil qui est plus grand que les autres.
3: Mais c'est quoi la différence avec l'égyptien alors? Pour moi, c'était ça.
0: C'est le premier orteil qui est plus grand.
2: Toi, c'est le gros pouce, c'est le gros pouce qui est plus
0: non,
2: grand.
0: Non, le premier orteil, c'est pas le gros pouce.
2: Ah bon?
0: C'est le premier doigt.
4: C'est à côté du gros.
2: Ah d'accord.
4: Orteil.
0: Donc l'égyptien, après, c'est le premier qui est plus grand que les autres. Ouais. Le grec, c'est le deuxième qui est plus grand.
3: C'est con parce que c'est le petit doigt, moi. Les trois premiers, quatre premiers, ils sont bien.
0: Vous, vous l'avez l'image. Les trois premiers, c'est nickel, et le grand qui dépasse.
5: Mec,
0: t'es un chimpanzé. Le pied valgus, est-ce que ça existe?
2: Oui, ça je connais.
4: Il peut être hallux valgus.
0: Le pied valgus, c'est une déviation vers l'extérieur. C'est-à-dire ton pied, il se barre vers l'extérieur. Le pied de l'avant, Stouf.
2: Alors ça existe, mais pas pour les pieds.
0: Très bien. Le pied de page, Pietre.
3: Bah non, c'est le truc oui sur la feuille, oui.
0: Voilà, le pied de grue.
4: Non.
0: Le pied de lit.
5: Oui. Ah ça c'est quand tu te le bombes.
0: Ah mais il n'existe pas, mais si tu te le prends, tu le sens passer. Le pied marteau, Stouf, est-ce qu'il existe?
2: Ah oula. Oui. Le pied marteau.
4: T'as pas de doigt de pied?
3: Ouais.
2: Non, je pense pas.
0: Si, c'est la flexion permanente d'un ou plusieurs orteils. Tu sais, quand c'est. Avec ça, tu peux t'accrocher aux barres.
3: Ouais, c'est pratique.
0: Oh, ça, gars, tu manges avec. Hein. Franchement, tu peux t'éclater. Et enfin, le pied Marius Lacaille. Est-ce qu'il existe, Stouf?
2: Non, il n'existe pas, celui-là.
6: Mais comment tu fais pour mettre des tongs?
0: Ah, effectivement, il n'existe pas.
7: Salut.
0: Il est 10h15, vous restez avec nous, on appellera les Germaines. Et David Guetta sera là.
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6: Salut! Dans un instant, Alex Wine. Dans un instant, nous aurons des nouvelles de David Guetta. David qui est en pleine forme, il nous a fait 3 stades de France. David a 58 ans, les gars.
7: En pleine forme, oui, justement, je pense qu'il se repose.
6: Non, mais 58 ans, allez, dis donc, c'est beau. Hein. Non, mais quand on sait qu'on est dans un pays où des fois on fait des crises de jeunisme et on se dit, passé 50 ans, on a du mal, machin, on est vieux, etc. 58 ans, excusez-moi.
8: Oui, mais après, d'un autre côté, il n'y a pas de Corée de ouf ou de. Physiquement.
6: Non, mais indépendamment de la Corée de ouf, c'est juste que le gars, il fait un truc de. Qui est soi-disant un truc de jeune d'être DJ. T'imaginais pas, il y a des années, DJ, c'était pas un métier déjà.
8: Oui.
6: Aujourd'hui, t'as des mecs célèbres, il en fait partie. T'imaginais pas, il y a des années, que t'avais des animateurs, des DJ de 58 ans. Bon, marqué, j'en ai 54. Hein,
7: non, mais donné. 2 heures de show en plus, avec la pression, la chaleur,
6: mais je pense, Stade de France. Ouais, en fait, je pense qu'on est une catégorie, je me mets dans la catégorie, moi, pas DJ, mais catégorie animateur, etc. De mecs qui ont vieilli, ouais. C'est-à-dire qu'on vous a emmené, on a emmené nos auditeurs avec nous, moi dans mes conneries, lui dans sa musique, depuis 30 ans.
7: Bah oui.
6: Et en fait, tu te rends compte qu'on est toujours là.
8: Ouais. Bon, t'as une chaise percée, toi, maintenant.
6: C'est-à-dire que je mets de plus en plus de temps à me lever. Hein. Ils sont obligés de. Et ils m'ont dit, tu veux quoi pour rester l'année prochaine? Tu veux un grand studio? J'ai dit, non, des toilettes plus proches.
8: Voilà. Stagiaire, le haricot, s'il vous plaît.
6: Et voici le bassin. Non, mais voilà, mais bravo, moi, je suis très.

0: Crescence.
1: Crescence.
0: Hermina, Hermini, Germane, Germina, Germinia, Germini, Hilarion, Landelin, Landeline, Loyer, Melan, Minia, Nildin, Nimb, Nouga.
2: Ah, il y a Melon et Melèche.
3: Non, mais là, c'est
0: grillé
3: ce que tu dis.
0: Non, non, non, il y a des prénoms comme ça.
1: Nougat. Melan, pas Nouga, ouais, Nouga, c'est la Saint-Nouga.
4: Et Vouguet.
3: Nougat, mais.
1: Nougat, c'est vrai que c'est chaud quand même.
2: Il y a des chances qu'il ait du diabète, hein, très
1: bon,
2: pour lui. Hein.
1: Je vous cache pas qu'on n'a pas trouvé de Nougat, on a trouvé de la Germaine. Ouais. Allez, on y va, c'est parti.
4: Encore
1: on va
4: faut-il souhaiter. Qu'elle réponde.
1: Ouais, on a le temps, vous savez, on mettra le temps qu'il faut, puis c'est tout.
3: Germaine aussi, elle doit avoir le temps, là.
0: Tu crois? Mais c'est vrai que Germaine, ça sent.

0: avec allô Germaine.
1: Allô.
0: Oh là. Oui, allô Germaine.
1: Oui, vous êtes qui?
0: Je suis. C'est la radio, l'appareil pour vous souhaiter bonne fête. Parce que c'est aujourd'hui.
1: C'est une arnaque, ça, monsieur.
0: Ah non, madame, c'est pas une arnaque. Vous appelez Germaine et c'est la Saint-Germaine, donc je vous appelle pour vous souhaiter bonne fête, Germaine. Bah oui. Oh. C'est marrant, comme Germaine, ils l'ont prise pour la pub des pâtes Lustucrues et ça va tellement bien. Ça va tellement bien avec les petits extraterrestres. C'est pour vous souhaiter bonne fête.
1: Merci.
0: Ah là, tiens, on va te mettre une chanson.
2: Tous les matins, Coé,
0: ma chanson. Ma chanson. Alors, aujourd'hui, c'est un Saint-Germain.

0: Méfiante.
1: 5 germaines.
0: Toutes méfiantes.
1: 5 antipathiques. Vraiment, là, le prénom, tout est dans le prénom. Hein.
2: On va appeler Nougat.

0: On a fait une photo
1: ensemble.
0: Ben ouais, avec ton pote là, qui fait 2 mètres, là, Big Mister, là, Vito.
1: Vito était comme un enfant, wow. Vito. Du coup, sur scène, comment tu t'es senti, David?
0: J'ai senti la vibe, tu vois. Ouais. J'étais ému, lot of emotion, tu vois, beaucoup d'émotions, ouais. Comme on dit chez vous en France, quoi. C'est... Ouais. Mais je suis français.
2: Mais t'es français, ouais, j'allais dire, tu te souviens.
0: J'oublie, ou...
2: Ouais,
1: c'est ça. Paris, ouais. C'est ta ville, quoi. Ben alors, oui. On t'a senti un petit peu ému, David, à un moment donné. Moi, j'étais là, je t'ai senti ému sur scène.
0: Oui, c'est vrai, j'étais très, très ému, tu vois, lot of emotion. Mais voilà, comme on dit chez vous, beaucoup d'émotions, ouais,
1: mais
0: je viens de le dire.
1: Ouais, mais je suis d'accord, mais pourquoi vous avez l'habitude des grandes salles, des festivals et tout.
0: Ouais, mais là, pendant que je mixais, je recevais les messages sur le WhatsApp de mon banquier.
1: Ah oui.
0: Et c'était complètement crazy, quoi. Ouais,
2: les chiffres.
0: Mon compte en banque montait aussi vite que la Digo Morning, quoi. Tu vois, c'est. What the fuck, quoi.
1: C'était que ça, l'émotion, c'était ça alors.
0: Non, il y a aussi le moment où Bébé Rexha est arrivé.
1: Vous étiez ému qu'elle soit là, c'est ça?
0: Non, c'est qu'elle ressemble pas du tout à ses photos Instagram, quoi. C'est waouh. Moi, quand on m'a dit bébé Rexha, je me suis dit ça va être mignon comme petit baby, quoi. Ouais. Non, waouh, c'est un beau bébé.
1: Cautionne pas.
0: Ouais, bébé Rexha.
1: Je ne cautionne pas ça, David.
0: J'espère
1: qu'elle n'écoute pas.
0: Kiss bébé Rexha.
1: David, remets-toi bien. Et merci pour le champagne vendredi. Merci.
0: T'inquiète, je suis blindé maintenant. Si tu en veux un, tu me dis, je t'en envoie. Je te livre une caisse de champagne.
1: Merci, mon David. Merci.
0: Bisous, Coé.
1: Bravo, c'est crazy.
3: Bébé Rexha. 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

0: dit que t'as la photo.
1: Je me demande s'il m'a pas enlevé.
2: Non.
1: Je me demande s'il s'est pas gardé tout seul.
0: J'avoue. Tu dis que t'as fait quelque chose sur ta photo.
3: Non, c'est que j'ai bricolé quoi. Mais non.
0: T'as bricolé quoi?
3: J'ai une photo avec toi et Nat aussi.
4: Et sur la publication, pas un merci pour.
0: T'as enlevé quoi? T'es ride?
3: Je l'ai remercié 50 fois.
4: Bah oui.
0: Vito, t'as enlevé quoi sur la photo?
1: Qu'est-ce que t'as enlevé? Pourquoi tu t'es servi de l'IA?
3: Parce que ma chemise était mal foutue, elle était froissée, machin.
0: Ah, t'as défroissé ta chemise?
3: Et puis voilà, deux, trois bricoles, voilà.
1: Le double menton, enfin les trucs quoi.
2: C'est quoi le dossier du jour là?
5: J'ai mis Brad Pitt à ma place, vas-y, du coup ça n'a plus aucun intérêt.
1: Vas-y, quel prompt t'as mis pour ton truc d'IA? Qu'est-ce que t'as mis?
3: Non, mais je lui ai dit de corriger. Non, parce qu'en fait, là où on a pris la photo, c'était un peu crado, la lumière elle venait du haut, c'était. Voilà, t'as vu les photos qu'on a fait. Et donc du coup, on brillait et tout, donc j'ai fait corriger vite fait, voilà. Mais rien d'exceptionnel. Ouais. Justement, je lui ai dit.
0: C'est vrai qu'elle est très repassée la chemise.
3: Je lui ai dit, fais pas un truc.
5: Non, mais apparemment, puis toi, t'as un salopard, parce que tu t'es corrigé toi, mais pas David Guetta. C'est-à-dire quoi, t'es nickel?
1: Eh, dis donc, c'est
5: pas. Rajoute des rires,
1: non, c'est pas David Guetta qui paye son chat GPT. Alors, moi, je suis d'accord avec. Je suis d'accord avec mon Vito, quand tu payes pour toi.
4: On dirait Georges Alain sur la photo.
1: Moi, des fois, mon chat GPT, il me dit, tu corriges qui? Je dis, bah, corrige que moi, les autres, ils payent pas. On fait une bise à Ghislain qui est en ligne avec nous. Ça va mon Ghislain, bienvenue sur Europe 2, Ghislain.
6: Ça va.
1: Ghislain, quel est le petit surnom dont t'affuble ta famille? C'est le dossier du jour.
6: Ah ben j'en ai deux. J'en ai un, c'est Nounours, hein, tu devines bien pourquoi. Hein.
1: Bah, j'ai une vague idée.
6: Un peu de, voilà.
1: Une vague idée.
6: Et l'autre, c'est Distillerie Ambulante.
5: Distillerie Ambulante. Alors vas-y, explique-moi. Voilà. Explique, faut que tu expliques un peu là.
6: Alors, c'est j'aime bien l'apéro comme je fais avec les copains.
1: Ouais.
6: Mais le problème que j'ai, c'est que bah, je bois un verre, mais tu sais, je suis comme une distillerie, il y a toujours c'est toujours en train de couler parce que ça distille, et puis bah, moi je suis toujours en train de pisser parce que ça distille.
1: Ah, voilà. Ça m'a l'air, tu m'as l'air d'avoir une vie saine, toi. Hein.
6: Hein, ouais, oui, très. Une bonne vie de campagnard.
1: Vous me ferez un petit examen sanguin quand même, on va vérifier le cholestérol.
6: Non, vaut mieux pas ça.
1: C'est le foie.
5: C'est vrai, des fois que ça arrive, c'est avec une bonne bière et deux minutes après, tu dis, pas le temps de descendre, il faut déjà l'évacuer.
1: C'est normal.
4: J'ai un pote qui
1: fait ça. C'est normal. Ouais. Je te fais un gros bisou, mon Ghislain, je t'embrasse.
6: Allez, bonne journée.
1: Cécile, quel est le petit surnom dont t'affuble ta famille?
7: Salut l'équipe, salut les petits boomers.
1: Bonjour, bonjour toi, bonjour Cécile. Alors c'est quoi?
7: Alors mon petit surnom, moi, c'est Que de vache.
1: D'accord.
7: Oui, je vois que ça fait rien. En fait, c'est parce que je bouge beaucoup. Donc, depuis toute petite, ça me colle à la peau, ce surnom. Alors, la famille, les copains, les amis.
1: Une queue de vache, ça
7: même
1: bouge.
7: Mon petit garçon se met à m'appeler.

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9: 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Salut. Alors, hier, football, on disait ça, Curaçao.
10: Ouais, Curaçao.
9: Contre l'Allemagne, ouais. Ils ont réussi à égaliser. Il y a combien d'habitants à Curaçao?
10: Il y a 140 000, je crois, ou moins de 100. Je sais plus, mais en tout cas, c'est plus petit qu'Angers.
9: Là les mecs, ils sont en train de jouer, mais ils n'ont plus de boulanger depuis. Ouais, parce que c'est le gardien de but.
10: Il n'y a plus de resto. Ouais.
9: Et ils ne peuvent plus réviser votre voiture parce que le mec qui a point S, c'est l'attaquant.
11: Et ils ont perdu, donc.
10: Ah oui, mais. Mais ils ont marqué un but. C'est la première fois qu'ils participent à la Coupe du Monde.
9: C'est mignon.
10: Du monde, ils marquent un but pour eux, ils ont tout gagné là.
11: Enfin, 7-1 quoi.
10: Mais c'est vrai, c'est l'Allemagne.
12: Je suis incapable de savoir où c'est, enfin de situer.
10: Au-dessus du Venezuela.
9: Voilà. Oui. Voilà. Ah, c'est vrai que 7-1, c'est quand même bon.
13: Tu vois la Chine?
9: C'est pas là du tout. On fait un gros bisou à Julien, on fait un gros bisou à Tiffen. Les deux vont peut-être gagner leurs vacances avec Bellambra, dans le Bellambra de leur choix. Valeur 2000 euros, ils partent à 2 à 4, 2 semaines, 3 semaines, c'est en fonction. Ils ont le budget, ils font ce qu'ils veulent après, ils s'adaptent, ils partent à la mer ou à la montagne. Mon Julien, il choisit qui, Julien?
14: Eh bien, il choisit toi, quoi.
9: Allez, salut mon Julien, ça va? Bonjour. Tu passes une belle journée, qu'est-ce que tu fais aujourd'hui, Julien?
14: Bah, il tombe.
9: Il tombe toute la journée, tu tombes.
14: Bah toute la journée.
9: Bah, je suis un tondeur.
14: Donc c'est bon.
9: Je suis un tondeur.
13: Sacré terrain.
9: Voilà,
14: je suis un tondeur.
9: On a Tiffen. Ça va, Tiffen?
15: Oui. Ça va, merci.
9: Qu'est-ce qu'elle va faire aujourd'hui, Tiffen?
15: Bah elle travaille.
9: Elle fait quoi?
15: Je suis un petit peu Josiane.
9: Tu fais des chèques.
15: Je suis au bureau, voilà, dans l'entreprise qu'on a avec mon mari.
9: D'accord. Ok, très bien. Non, il n'y a pas de fenêtre pour ça. Maintenant, les comptables, elles referment les fenêtres, elles ne veulent plus. Tu choisis qui?
15: Pietre.
9: Allez. Il faut trouver aujourd'hui un sport. Il faut trouver quelque chose qui se fait l'été. Ça se fait l'été.

0: Ouais,
1: bon,
0: vraiment.
1: Allez, on recommence.
2: Mais quoi, on recommence pas du tout, j'ai 4-2.
1: Bon, allez, d'accord, t'as gagné.
3: Allez, on peut en faire une juste comme
1: ça. Non, mais non,
4: c'est moi qui ai gagné.
1: C'est Piet qui a gagné, je suis désolé. Allez, Tiffen. Tiffen, Piet t'emmène en vacances. Parce qu'on avait dit ça ce matin.
5: Je suis trop content.
1: Tu vas aller, tu vas choisir la mer ou la montagne?
5: Je ne sais guère.
1: La mer. Avec les enfants, la famille, qui tu veux, je te fais un gros bisou, je t'embrasse fort. Bisous.
5: Ah, super, merci beaucoup.
1: Bisous, ma belle, bisous.
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1: Salut à tous, on va revenir tout à l'heure, 15h30, passez une belle journée. Nous reviendrons avec plein de rigolades cet après-midi. Nous reviendrons avec encore des cadeaux de fou. 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

Petite nouveauté avant midi, oui, je vous fais découvrir là tout de suite maintenant le nouveau titre de Julien Lieb. Le voici de retour avec son titre « Dis-moi où ». C'est sur le nouvel Europe 2 et déjà premier sur la pop. 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
0: 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C'est tout frais, ça passe très bien le lundi. C'est sur Europe 2.

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2: Tiens, on va profiter de votre pause déj pour faire un petit jeu ici dans les Pays de la Loire sur Europe 2. Est-ce que vous reconnaissez ces premières notes, ce titre?
3: Ça y est, vous l'avez?
2: Michael Jackson, bien sûr. Billie Jean, bah oui, bien sûr, ça fait partie des grands classiques, même des titres indémodables, des titres qu'on adore toujours réécouter et qu'on n'écoute pas assez souvent. Pourtant, heureusement, Europe 2 est là. Je vous partage ce titre, ce bonus Pop Europe 2 de Michael Jackson, c'est Billie Jean, c'est sur Europe 2 Pop.

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Une nouvelle semaine de chaleur, je pense à tous ceux qui travaillent dehors là toute la semaine. Bon courage à vous, hydratez-vous surtout et puis profitez de cette playlist pop. Les Offenbach. 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

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Alors c'est du 4 au 13 juillet, c'est au château de Goulaine où vous allez pouvoir profiter chaque soir d'un film sur écran géant à la tombée de la nuit avec des animations, spectacles, concerts et puis rencontres aussi avec des comédiens voix off françaises bien connues. Et vous savez quoi ? 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Je vous laisse jouer sur la publication correspondante. Pendant que je m'occupe de la musique, voici Tumper City, c'est Self Aware et c'est sur Europe 2 Pop Radio. Bon après-midi.

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2: Des chanteurs iconiques qui vous ont bercé votre enfance, toute une génération, voire même plusieurs générations. C'est le cas pour ce titre d'Anastasia, I'm Out of Love. C'est mon bonus Pop Europe 2 que je vous partage dans les Pays de la Loire sur Europe 2 Pop Radio.

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0: Bruno Mars sur Europe 2, Pays de la Loire. D'ailleurs, j'ai vu que Bruno Mars passait en France pour quelques jours seulement. Bah justement, bah ouais, je vous le dis, j'ai pas hésité. Alors oui, je sais, il aurait pu nous faire un petit coucou au Mans ou à Angers, la plus belle région de France. Bon, au lieu de ça, il m'a envoyé des Apple Watch série 11. Il est fan, vous aussi? Et bah dans ce cas-là, n'hésitez pas. Si vous entendez un titre de Bruno Mars, vous envoyez Europe 2 au 7 12 13 pour gagner ce cadeau tendance de l'été. Bruno Mars. Ben vous l'avez entendu à l'instant, allez-y, envoyez Europe 2 au 7 12 13. Il va retomber dans les prochaines heures sur Europe 2 Pays de la Loire. Restez bien attentifs, peut-être après Manon Lisa, le petit pêcheur sur Europe 2 Pop Radio.
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0: vous ont réveillé ce matin. Les Pays de la Loire vont retrouver leur dose de bonne humeur à partir de 15h30. Allez.
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0: C'est quoi, c'est dans une heure à peu près. Koé et toute l'équipe qui vont reprendre l'antenne dès 15h30. C'est pratique pour démarrer la semaine hein, quand on est sur la 11, le périph' nantais, avec le sourire hein, plutôt qu'avec les bouchons. C'est l'effet de la double dose de Koé. C'est sur Europe 2. 7h-11h le matin, 15h30, 18h le soir. Pour l'instant, chaque après-midi, c'est de la musique que moi je vous partage. David Guetta, après avoir enchaîné le Stade de France pendant plusieurs jours, il est de retour et il est ici sur Europe 2, dans les Pays de la Loire. Son titre Dangerous fait partie des grands classiques Pop Europe 2. C'est pour vous dans les Pays de la Loire.

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2: Attention, dans les Pays de la Loire, je vous partage le titre que j'ai réussi à faire en premier au piano. Vous reconnaissez ces notes. Dr. Dre avec Still Dre. Ah, oh, ça fait plaisir de réécouter ce titre ce lundi. C'est

0: plaisir, ouais. On va continuer à se faire plaisir ici dans l'Ouest avec notamment Ozier ou encore Teddy Swims. C'est 30 minutes pop non-stop qui démarre.
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Souvenez-vous, dans les Pays de la Loire, sur Europe 2, je vous ai fait découvrir cet artiste pop, Joseph Kamel, avec son titre « Celui qui part » ou encore « Ton regard ». Il est de retour, cet artiste normand, avec son titre « Crash », c'est sur le nouvel Europe 2, et déjà premier sur la pop, Europe 2 Pop Radio.

de grands classiques et puis aussi des nouveautés. Freya Sky fait partie des nouveautés pop. Silent Treatment, c'est à découvrir sur le nouvel Europe 2 et déjà premier sur la pop Europe 2 Pop Radio. 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

Merci beaucoup d'avoir choisi Europe 2 dans les Pays de la Loire pour passer votre semaine, votre journée ce lundi dans les Pays de la Loire. En musique, bien sûr. Et puis avec de la bonne humeur, Coé dès 15h30, juste après les frérots de la Vega sur Europe 2 Pop Radio.

0: Ça serait bien. Tiens, ça serait pas mal. Ça serait pas mal. Monsieur Corentin est en forme.
1: Ouais, ça va.
0: Une petite sieste. Ou il l'a pas faite, ou il l'a faite.
1: Bon, j'ai rien fait.
0: Oui, il l'a pas fait. Bah, c'est ça, va, c'est pour ça. Je l'ai vu tout de suite, il l'a pas fait. Ça va, mon petit Tony?
1: Ça va très, très, très bien.
0: Quand est-ce qu'on est invité au prochain repas?
1: Ah, cette semaine, si vous voulez, on se fait un truc.
2: Bah, allez. Mercredi.
1: Mercredi.
0: Ouais.
1: Ou mardi soir pour l'équipe de France.
0: Non, parce que. Ah non, mardi soir, non, jamais. Vous, si vous faites un truc le mardi soir, les amis, je vous rappelle qu'on a encore mercredi, jeudi, vendredi pour se réveiller. Non, merci. J'ai envie de dire non. Monsieur Vito réalise cette émission. Oui. Dans l'émission aujourd'hui, je vous parlerai d'une espèce de vengeance d'ex. Vous essaierez de vous souvenir, vous, l'équipe, de remonter assez loin pour essayer de vous souvenir si vous aviez eu des petits soucis, des fois, avec vos ex ou des choses comme ça. Corentin, évidemment, cela n'était pas destiné pour toi, cette séquence.
2: C'est pas ciblé. Voilà. Hein.
0: Mais vous entendrez une petite vengeance qui s'est passée quelque part aux États-Unis. Qui peut battre l'équipe au blind test? 20 euros ou 200 euros à rafler. Le principe, il est très, très simple. Vous choisissez, d'après vous, qui peut vous paraître le plus nul dans cette équipe au blind test. Je peux faire partie de la sélection parce que je n'ai pas les réponses.
2: Après, toi, ça dépend du thème, mais c'est vrai que t'es sorti des années 80, t'es nul.
1: Ouais.
0: C'est violemment dit.
3: Mais c'est vrai que c'est pas faux.
0: Mais c'est un petit peu vrai. C'est vraiment. Ouais, j'ai des thématiques sur lesquelles je suis très fort, mais globalement, je suis pas top. Les trois infos du matin qu'il fallait retenir, on en parlera d'ici quelques minutes. On fait un gros bisou. Comment que va la France aujourd'hui? Comment elle va? La personne qui est en ligne, ma petite Marine, comment ça va?
4: Coucou l'équipe, coucou Corée.
0: Bonjour Marine. Qu'est-ce qu'elle fait Marine dans la vie à Aix-en-Provence?
4: Elle est gestionnaire de paye.
0: Ah voilà, c'est-à-dire c'est toi qui nous fais... C'est-à-dire c'est toi qui es la première à te rendre compte qu'entre le montant que tu déclares en haut de la feuille et ce qui...

0: Et
1: Bah, tu sais quoi, nous on regarde, on a un petit stagiaire chez nous là, qui est là pendant une semaine. Il est très sympathique. Il a pas l'air à avoir inventé des vaccins, mais crois-moi. Il s'appelle Louis, on l'appelle Wikipédia. Parce qu'à chaque fois on lui demande des trucs et il est un peu plus lent que Wikipédia, mais bon.
2: Mais par contre, il est bavard. Hein.
1: Mais il est bavard, il parle trop.
2: Oh là là, oui.
0: Ah, mais il est timide, c'est normal.
1: Ah, il parle beaucoup, hein, Louis. Vas-y, tu vois. Hein, il parle tout le temps avec tout le monde.
3: Bonjour, vous allez bien?
0: Ouais, ça va et toi?
2: On va vous laisser, hein.
4: Ouais. Jolie moustache.
1: Tu comptes faire de la radio, Louis?
3: Non, mais plus dans le journalisme.
1: D'accord, ok. Bon, tu vas fermer ta gueule maintenant, Louis. C'est fini.
3: On fait ça. Alors.
1: C'est pas ton émission, tu es stagiaire.
3: Allez, on fait ça.
1: Allez, bisous.
4: Allez, on fait ça.
1: Bisous, mon Louis.
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1: 7h02, salut tout le monde, merci d'être là. What you

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3: C'est Europe 2, les Superman Lovers, c'est ce que vous allez entendre dans un instant. Je vous expliquerai une histoire de vengeance. Ça, c'est pour vous pimenter l'après-midi. Vous vous direz, ah, est-ce que c'est bien de se venger de son ex? Est-ce que c'est bien? Est-ce que ça sert à quelque chose de le faire? Est-ce qu'on se sent pas bien sur le moment? Est-ce qu'après, on regrette pas?
4: Le karma, c'est important.
3: Nous en parlerons d'ici quelques minutes. Un conducteur des Deux-Sèvres, dans la série des infos qu'il fallait retenir du jour, a été contrôlé ivre, sous stupéfiant et sans assurance. Mais dis donc, on était quasiment aux quatre à la suite. Il a ramené sa femme à son coiffeur. Ah, pour qu'on rentrait. La police l'arrête et les gendarmes, en l'arrêtant, voient effectivement cette espèce de trio, se disent, mais quand même, bravo monsieur, vous avez tout gagné, mais pourquoi vous n'avez pas laissé le volant à votre femme qui a le permis et qui est sobre? Sa réponse a été, les femmes, elles ne devraient pas conduire. il a quitté le contrôle sans permis, il a laissé la voiture à sa fourrière, sa femme est rentrée en taxi. Vous ne rêvez pas, il a préféré foutre la voiture en fourrière que de la confier à sa femme.
5: Mais c'est quoi la bagnole?
3: C'est-à-dire que le gars, il est

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0: Mais tu vas pas déjà au restaurant où bosse ton ex de McDo.
1: Non, mais ça, il ne fait pas le savoir, le gars.
2: Est-ce que tu as confiance dans les frites? Moi, j'avais appris un truc il n'y a pas longtemps, que dans certains trucs de fast-food, c'est la police. Souvent, elle va manger. Oh, putain, mais quel boulet.
3: Ah, j'ai goûté.
4: Il a préparé les frites de son ex.
0: Ah, c'est les frites.
3: C'est quoi ce mot-là?
2: Dans certains fast-food, la police, par exemple, elle fait très attention au parcours des sandwichs.
3: Et c'est quoi le parcours des sandwichs?
2: Parce qu'elle sait très bien qu'il y a une catégorie des fois de gens qui n'aiment pas la police.
0: Ah oui.
2: Et dans les fast-foods, ils crachent dans les burgers.
3: Vous
2: voyez, donc là, moi j'avais des copains qui étaient policiers, ils me disent quand on va au fast-food, on fait très attention à bien suivre notre burger.
0: Le supplément sauce.
2: À bien suivre des yeux pour qu'il n'y ait pas une tentation de faire une saloperie dedans.
3: D'accord. L'enfer.
1: C'est du Nutella ça.
2: Non mais c'est vrai, hein. C'est vrai. C'est vrai que souvent ils avaient tendance à prendre le truc qui était déjà prêt. Pour éviter tout problème. Tout le monde est resté en bon terme avec ses ex, Touf?
3: Oui. Moi, j'ai jamais fait de vengeance ou quoi de crasse. Par contre, moi, il y en a un, tu vas pas aimer, il y en a un qui m'a déjà fait une crasse. Il avait été abandonné, mon chat, en forêt.
0: Oh, le bâtard.
2: Je le connais pas, celui-là.
3: Non, tu le connais pas.
2: Ah, celui-là, non. Je ne veux pas le connaître.
3: Et du coup, je l'ai obligé à retourner, à aller le chercher. Heureusement, il a été retrouvé. Oh. Mais sur le coup, par vengeance, il avait été abandonné, mon chat.
2: Ça, c'est le pire truc que tu puisses faire. Pietro.
1: Moi, avec mes ex, ça va. Je les appelle tous les week-ends en sortant soirée. Mais du coup, comme le lendemain, je ne me souviens pas de ce que je leur ai dit, du coup, je ne sais pas trop, en fait.
2: Voilà, Corentin.
0: Moi, non, ça reste très cordial. Tout va bien.
2: Cordial, oui, mais parce que
0: y a un enfant. Non, mais sinon, la première relation, l'une des mamans, la maman de ma chérie de l'époque, me piquait de l'argent en scred. je mettais de la monnaie sur la table de nuit, et quand elle passait faire le ménage...
2: Et la maman,
0: Mais j'avais des études.
2: Belle maman, vous avez tiré de l'argent.
0: Ouais, tiré de la thune.
2: Tony, toi, je te sens en bon terme avec tout le monde, toi.
5: Pas toutes. Hein. Franchement, il y en a une, elle m'a massacré, et en partant, elle m'avait volé mon sèche-cheveux.
2: Bon, en même temps, aujourd'hui.
5: J'en ai pas besoin, donc franchement, mais j'ai trouvé ça très rigolo.
2: Est-ce que c'est vraiment le truc que t'as besoin d'aller réclamer?
4: Non, elle m'a rendu service finalement.
5: Ouais, elle m'a rendu service. Ouais. C'est ça prenait de la place pour rien, mais ouais, Vito, c'est barré avec le sèche-linge.
2: Vito, ça fait 10 ans que t'es avec ta chérie.
4: Ah oui, moi, mes ex, elles sont déjà loin, et puis je peux te dire, pas de contact.
2: Ta chérie, elle est du genre zéro contact.
4: Ah, bien sûr. Et j'ai même jeté des cadeaux d'ex.
2: Ah, mais je ne pensais pas que Charlotte était hystérique comme ça.
3: C'est pas resté à la cave.
1: Et des lingots d'or et tout.
2: Alors, moi, Nat, elle n'est pas du tout jalouse des ex. Elle en a même connu. On a même une que j'embrasse qui était malade une fois, une maladie assez sévère. Nat est allée avec moi à l'hôpital. Ah, et oui. Alors moi, je suis un peu benêt. Moi, je suis en très bon terme avec mes ex. Parce que je ne me suis jamais fâché, parce que je n'avais pas de raison de le faire. Et que j'estime que quand une histoire est terminée, ce n'est pas une raison pour se fâcher.
0: Ouais,
2: je trouve que la vie, elle est longue, on se recroise toujours. Si tu as fait une vraie saloperie, tu as piqué de l'argent, t'as machin, ça se comprend. Mais je trouve qu'une fin d'histoire n'est pas ce qui permet de... Donc honnêtement, elle en connaît même quelques-unes, Nat, et c'est pas un problème.
0: Et toi, comment t'es avec ses ex?
2: Mais j'ai zéro souci. Il y a des ex de.
3: T'es pas jaloux, toi.
2: Des ex de Nat qui sont des gens que je connais. Non,
3: toi,
2: qui sont des copains.
3: T'es un
5: peu jaloux quand on est dans la même pièce avec Nat.
3: T'es un peu jaloux, arrête. Tu t'en rends pas compte.
2: Mais
3: c'est pas possible.
2: Je vous jure.

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4: La vraie question, est-ce si Mbappé était président? On en parlera dans un instant au démarrage du Mondial. C'est important parce que cette info a circulé. La question lui a été posée. Le jeu des 1000 boules, vous êtes trois, vous me donnez une somme d'argent. Celui qui donne le plus bas remporte la somme. Mais sauf qu'il, évidemment, vous n'avez pas eu le temps de vous parler avant. On jouera tout à l'heure. Si vous voulez jouer avec nous, vous envoyez Coé, C-A-U-E-T, au 7, 12, 13. Mélanie, bonjour Mélanie.
5: Bonjour.
4: Comment ça va ma petite Mélanie?
5: Ah, je suis très impressionnée.
4: Pourquoi?
5: Bah parce que je lance mon numéro tout le temps et tout pour jouer avec vous et là j'y crois pas. En fait.
4: Ne sois pas impressionnée, Mélanie. Enfin, on est une bande de copains, Mélanie. Enfin,
5: c'est sûr.
4: On voit bien que tu nous as pas vus en train de danser tout nu le matin devant la douche parce que t'aurais pas été impressionnée.
5: Eh non, j'ai pas le temps. Moi, je vous écoute quand je vais sur mon lieu de travail le matin.
4: C'est quoi ton boulot?
5: Je suis AESH.
4: Ah. Très bien, AESH, je vois très bien.
5: Je travaille avec un enfant handicapé. Ouais,
4: très bien, tu feras un gros bisou. Comment il s'appelle?
5: Il s'appelle Alexander.
4: Tu feras un gros bisou à Alexander pour nous, d'accord?
5: Ça marche.
4: C'est important. Tu vas choisir quelqu'un de l'équipe qui, d'après toi, est le plus nul en blind test. Vas-y, choisis.
5: Je dirais, Chouf.
4: Chouf?
6: Mais non.
4: Eh non, alors, non. Je vais t'aider.
6: Alors, Chouf, c'est

0: Le tout pour le tout.
1: Allez.
2: Ah non,
0: le
2: il
0: tout pour
2: pas,
0: le tout.
1: C'est le super banco.
0: C'est le super banco. Ce titre-là vaut 1000 points.
1: Allez.
0: Ça veut dire que si jamais Mélanie, elle gagne, elle gagne. Si Piette gagne,
3: bien.
0: On y va.
3: Voilà, c'est le jeu.
0: On attention.
4: Je l'ai.
2: Pierre, tu l'as ?
1: On pourra l'écouter ça après.
0: Bah vas-y.
4: Nelly Furtado.
1: Eh oui.
0: Je suis étonné moi-même.
4: Elle va croire qu'on a triché.

0: 100 millions d'euros de dépenses publiques chaque année. Et puis le feuilleton du mondial de foot écrit un nouveau chapitre ce soir. L'un des grands favoris, l'Espagne, entre en jeu à 18h contre le Cap-Vert. Joli choc entre la Belgique et l'Égypte dans la foulée du côté de Seattle. Arabie Saoudite, Uruguay et Iran, Nouvelle-Zélande sont au programme cette nuit avant l'entrée en lice des Bleus. Ce sera demain. L'équipe de France va défier le Sénégal, le vice-champion d'Afrique, à partir de 21h et ce sera du côté de Boston. Et puis le soleil remporte largement le match cet après-midi côté ciel. Température respirable sur les bords de Manche et près des frontières de l'Est avec 19 degrés à Cherbourg, 23 à Lille, 25 degrés maximum à Strasbourg. De quoi envier les régions du sud et du centre confrontées à un soleil brûlant en ce moment. Il fait plus de 30 degrés à Lyon, près de 35 degrés à Montpellier et Bordeaux. Chaleur qui devrait se prolonger une bonne partie de la semaine. 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
5: C'est Salut mon Jamel.
6: Salut, merci d'être avec nous tout le monde. Le show des mille boules arrivera dans un instant. Qu'est-ce que nous écouterons, monsieur Vito?
7: Tame Impala.
6: J'ai un événement. J'ai un truc à vous annoncer dans un instant. Je le lance maintenant ou pas?
7: Vas-y.
6: J'ai des places de concert pour le concert introuvable.
7: Waouh, Willy Denzel?
6: Non. Céline Dion, c'est bon, on l'a fait.
8: C'est celui que je veux?
9: Ah oui, c'est celui que tu veux, je crois.
7: Jean-Baptiste Guégan.
6: Je dis ce que c'est ou je le dis dans un instant?
8: Non, moi je pense dans un instant.
6: Hein. Non, restez avec nous, je vous parlerai du concert introuvable. C'est que non seulement j'ai les places, mais j'ai l'hôtel et j'ai le transport.
7: Quoi? David Guetta.
6: Moi? Non, David Guetta s'est plié. Ah bah, évidemment, si j'arrive, je peux vous avoir. Alors, pour David Guetta, pour vendredi dernier, je peux vous avoir 6 places au premier rang, si vous voulez. Je peux même vous avoir avec lui, à côté de lui, vous êtes sur la. Comme ça, faites-vous, David? Yeah, c'est crazy! Voilà, je vous en parle dans un instant. Dans un instant, essayez de réfléchir. Qu'est-ce qu'il y a comme concert? Introuvable.
9: Je vois tout de suite, moi.
6: Qui s'est blindé très vite. Je vous offre les places. Il n'y a que dans cette émission que vous allez pouvoir gagner les places, le transport, l'hôtel.
8: Il a fait un événement sportif il n'y a pas longtemps?
6: Oui.
8: Ah. Il a joué la coupe.
6: Je ne vous en dis pas plus. Je vous en parlerai dans un instant. Tiens, je vous parlerai d'un gars qui est resté debout. Vous pourrez me dire si vous y croyez ou pas. Il est resté debout. 12 ans de suite.
7: Hein?
6: Oh. Il s'est jamais allongé. Je vous explique tout ça dans un instant. Vous allez dire, mais dis-moi pas que c'est pas vrai. Si, nous jouerons au jeu de l'équipe tout à l'heure pour essayer de jouer tous ensemble à savoir ce qui est le plus lourd. Et puis, vous, les auditrices et les auditeurs qui êtes chez vous à la maison, qui êtes en train de vous dire, ah, ça me saoule. Ça, j'en ai marre. Mais voilà, vous êtes en train de bougonner dans la voiture. 06 33 11 32 11, c'est mon WhatsApp. Vous pouvez nous laisser des messages ou alors envoyer Coé au début de votre SMS. Vous écrivez au 7 12 13, ça arrivera sur notre écran des SMS et de l'ordinateur. Venez vous nous raconter ce qui vous saoule. Venez vous raconter ce qui, ces derniers jours, vous énerve. Vous voyez un truc à la télé, vous entendez à la radio, vous le voyez dans les infos, vous dites ça me saoule. Voilà, ça me saoule, j'ai envie de le dire, ça me saoule, donc faites-vous plaisir. Et on en parlera tout à l'heure, juste avant 17h, ce sera votre séquence à vous, comme d'habitude. Kylian Mbappé a été interviewé et on lui a posé cette question. Est-ce qu'un jour il aimerait devenir président de la République?
7: Ah, pff, ouais. Et il a dit quoi?
6: Il a dit, pas mal de gens me disent ça, mais ce n'est pas dans mes projets. Je suis déjà assez détesté comme ça.
8: Elle commence par gagner la Champions League avec le Madrid.
6: Est-ce que. Alors, c'est vrai.
8: Non, mais. J'ai rien gagné.
6: Pourtant, soyez honnête. Moi, je faisais

0: un homme président. C'est jamais un truc sur lequel je me suis arrêté, moi, le sexe d'une personne, à savoir si c'est mieux un homme ou une femme. Alors, je m'en fous totalement. Oui, beaucoup, je trouve que c'est le talent qui est intéressant.
1: Oui. Et qu'on ne paye pas beaucoup d'impôts.
0: Mais par contre, je trouve ça totalement débile, pardon, Stouff, je t'adore, de dire ça serait bien une femme.
2: Non, je tenterai, parce que des fois, les femmes n'ont pas la même vision, justement, que les hommes, en vrai. On n'a pas la même sensibilité non plus.
0: Moi, je pense
2: une femme
0: que...
2: qui traite des affaires, c'est peut-être différent qu'un homme.
0: Moi, je pense que ça nous ferait du bien d'avoir un vrai, alors ils le feront jamais, un vrai patron d'entreprise.
1: Bah oui.
0: Mais pas de la petite entreprise. Le vrai patron qui, toute sa vie, sait que pour sortir de l'argent, il faut en gagner.
2: Ah, tu parles de Monsieur Leclerc ?
0: Non, pas forcément Monsieur Leclerc.
3: Simon Sini, enfin les mecs qui sont dans Qui veut être mon associé là, qui ont fait des licornes, etc. Ils ont monté 50 boîtes, ils ont fait.
0: Alors attention. Parce qu'ils ont gagné des licornes et ils ont ruiné aussi des boîtes. Voilà. C'est-à-dire qu'à un moment donné, ils ont aussi eu des tôles. C'est-à-dire que.
2: C'est les vases communicants.
0: Moi, je pense qu'il faudrait avoir un gars qui a une vision de dire on peut dépenser si on a gagné.
2: Alors, Kamichi, t'as une idée ?
0: Non, mais ça peut être. Ça peut être des grands patrons d'industrie. T'aurais pu très bien avoir un Bernard Arnault un jour. T'aurais très bien pu avoir un Bolloré. Tous ces capitaines d'industrie qui, à un moment donné, ils ne le feront jamais parce qu'il n'y a que des coups à prendre, mais qui ont su à un moment donné comment gérer des boîtes, comment racheter, revendre, etc. Et qui se disent, on ne peut pas continuer si on est à découvert de moins 3 000 milliards.
1: Un financier, quoi. Mais comme en Italie, il y a quelques années, ils n'avaient pas...
0: Non, et un financier, des fois, comprendre que les gens, il faut qu'ils gagnent de l'argent pour pouvoir en dépenser et que c'est un... Bon, ça ne cherchait pas. De toute façon, les gars qui ont bien réussi, ils ne s'emmerderont pas à faire de la politique.
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0: Par contre, nous, en France, on a des gars qui veulent être présidents, qui veulent donner des leçons aux gens, mais qui n'ont jamais travaillé de leur vie. Qui n'ont jamais eu d'entreprise de leur vie, qui ne savent pas ce que c'est, et qui se disent, on va leur donner des leçons. Oui, vous n'avez jamais bossé.
5: Oui,
0: mais vous n'avez jamais été salarié, non ?
2: Oh, j'imagine.
0: Vous n'avez jamais été patron ? Oui, c'est vrai aussi. Et vous voulez donner des leçons ? Oui, c'est vrai.
5: Non, mais j'ai joué au Monopoly.
0: Oui, ça compte pas.
5: J'entends les Français.
0: Allez, reste avec nous. Le jeu des 1000 boules dans un instant. Vous allez peut-être gagner pas mal d'argent si vous êtes bon. Voici Tamim Pala et Jenny.

0: jouer avec tout. Vous allez peut-être repartir tout à l'heure. Je vous expliquerai dans un instant le grand concours qu'on va organiser pour vous offrir les places de concert du concert introuvable avec l'hébergement et le transport. Restez sur Europe 2, je vous dis tout dans 3 minutes. Après avoir fait un bisou à Mickaël, Christian et Nathalie. Bonjour les trois.
1: Salut.
0: Comment ça va? Qu'est-ce qu'elle fait ma petite Nathalie dans la vie?
2: Je suis infirmière libérale.
0: Gros bisous aux infirmières libérales du côté de Lyon. Qu'est-ce qu'il fait mon petit Mickaël?
1: Moi je suis taxi.
0: Il n'y a personne, il n'y a pas de client là?
1: Non, il n'y a personne.
0: D'accord,
1: je suis en pause.
0: D'accord, très bien.
2: Moi, je suis entre deux.
0: On embrasse tous les taxis qui nous écoutent. Nathalie, tu es entre deux? Tu es vraiment entre deux? C'est-à-dire, tu es entre deux patients? C'est-à-dire, il y a un patient à droite?
2: Et j'allais chez l'autre, mais sauf que le réseau est tellement merdique chez nous que du coup je ne bouge plus.
0: Eh ben laisse-moi te présenter Christian Anime. Qu'est-ce qu'il fait mon Christian Anime?
3: Il est chauffeur-livreur. Il
0: livre quoi généralement?
3: Oh, des petits colis, des petites choses.
0: Il sait ce qu'il y a dedans ou il va se faire arrêter par la police un jour?
3: Malheureusement, je ne sais pas ce qu'il y a dedans.
0: Ça doit être flippant, ça. De passer, tu livres des trucs, c'est jamais ce qu'il y a dedans.
4: Oui, enfin, généralement, tu passes par une centrale, donc globalement, ça va être.
0: Mais si la centrale, elle ne sait pas ce qu'il y a dedans.
5: Mais attends, la centrale, elle ne vérifie pas si c'est une bombe, de la drogue ou quoi.
0: J'espère que si, quand même. Nous allons vérifier, puisque Nathalie, Mickaël et Christian, vous avez fait une pause dans vos boulots respectifs. Le principe est simple. Vous m'avez chacun donné un montant. J'ai le montant hors antenne. Ça y est, vous avez donné, vous n'êtes pas concerté avant. Je sais exactement le montant que vous avez donné. Ce qui est magnifique, c'est que les trois, sans le savoir, vous êtes entre 200 et 300 euros.
5: Des super pinces.
6: Voilà.
0: C'est pas super pinces.
4: Non, ça va.
5: Des pinces ou nettes.
0: Ah non, voilà. Super pinces, tu te rappelles qu'une fois, on en a eu un qui nous a dit 19,40 euros.
4: C'était la pince Monseigneur. Oui.

0: C'est Europe 2 que vous écoutez, restez avec nous. Dans un instant, je vous annoncerai comment, grâce à notre émission et grâce à Europe 2, vous allez pouvoir gagner en carré or vos places pour aller voir Bad Bunny
1: mais non
0: en concert. Il n'y a plus de place nulle part, je vous explique ça dans deux minutes.

0: Gilles, il n'y a plus de place nulle part, je vous explique ça dans deux minutes.
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0: En plus de ça, mystère de la nature, quelqu'un qui est resté debout 12 ans sans se coucher. Alors vrai ou pas?
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0: coup.
1: Ça va, Tony?
0: Ça va.
1: Il était bien ce petit week-end. Qu'est-ce qu'il nous a fait de beau?
2: Ah ben, ce week-end, j'ai cherché
1: merci
2: des
1: Tony.
2: Places.
1: Merci, Tony. Alors, donc. On n'a dit pas trop longtemps, Tony. Il les a trouvés. Il a bossé. Il a réussi. Je vous invite. 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

0: vois le nombre.
1: Je suis d'accord. C'est un événement, c'est un truc de malade.
0: Est-ce que t'as vu qu'à Barcelone, par exemple, quand ils faisaient ses concerts, même les gens qui n'ont pas réussi à avoir de place, ils restaient devant, tout autour du stade,
2: pour écouter
0: et danser et tout. C'est ce que je vais faire, moi, je vous dirais.
1: Tu me diras. Nous, on offrira à des auditeurs et des auditrices, puis tu iras quand Antoine sera dehors.
0: Je vous attends là.
1: Hein. Voilà. Il fera VTC. Je suis dehors, si on me cherche. 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Comment ça s'écrit pour que les gens ne fassent pas d'erreur?
0: B-A-D Bunny, B-U-2-N-Y.
1: Voilà, le frère de Bugs.
0: Mais donc, après, j'ai mis tous les trucs possibles, comme ça, si les gens ils se trompent.
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0: Quand
1: t'as
0: d'accord, je m'en
1: fous. Ok, non, mais t'as pas le droit. Mon coco, si jamais c'est toi que j'appelle, je te demanderai de prendre une voix masquée.
3: J'irai avec qui? Avec Sébastien.

0: chauffe-eau. Ah ouais, il y a quelques semaines, quand ça dure 3-4 jours, ça pique. Hein. Ouais. Corentin.
1: Bah là, par exemple, la forte chaleur, mon kiff, là, c'est sur le lit, tout nu.
2: Ne me dis pas avec le ventilo.
3: Le ventilo entre les jambes.
1: Le brumisateur, le ventilo. Et là, mon gars,
0: le ventilo très près des coucougnettes. Ah, oui. Comme dans les roues de vélo, ça fait.
1: Mais tu sais que meilleur moment, t'as même pas envie de te tourner.
3: Un petit peu de Bad Bunny.
1: Ouais, voilà. Tu t'es mis à blague longtemps. Ah putain, là.
0: Mon petit Pietro.
2: Oh,
3: je suis pas trop confort, moi j'aurais pu faire Koh-Lanta, moi.
0: C'est vrai?
3: Ah ouais, moi je te dis, même le côté. J'ai un canapé, j'ai un nouveau canapé, mais je me mets jamais dedans.
0: Ah bon? Ouais,
4: parce que t'as
0: préféré une chaise. Préfère une chaise en bois. Ouais.
3: Et je me suis fait des bancs avec des poutres là en chaîne là et je préfère m'asseoir là-dessus.
0: Oui, évidemment.
5: La livraison de repas. Moi ça y est, je peux plus m'en passer.
2: C'est vrai?
5: Ah ouais, demain si j'ai plus ça. Ah oui.
2: T'es sérieux là?
5: Bah attends, dès quand tu sais que t'as tout ce que tu veux manger à n'importe quel moment de la journée, c'est horrible.
1: Mais tous les jours?
3: Ouais. C'est froid. Tu payes le double? C'est génial.
0: Bon, écoutez.
1: C'est vrai. Toi?
0: Moi, je vous l'ai dit, je pourrais plus me passer d'un. Je pense que le lit confortable en vieillissant, c'est devenu mon plus grand kiff.
2: Ah ouais?
0: Mon plus grand kiff.
5: Mais d'ailleurs, l'Indien, quand il va s'allonger pour la première fois, je pense qu'il faut qu'il se relève un peu les jambes.
0: Ah, bah de toute façon, je pense que l'Indien, quand il va se coucher la première fois, il va dire.
3: J'ai été
0: oh putain, j'ai été débile. Oh, mais pourquoi j'ai fait ça pendant 12 ans? Oh là là.
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0: Monsieur Rabingrana, faut se remettre debout. Ah, jamais de la vie, de la merde. Et si vous luttez contre le confort, bah je m'en fous, je reste allongé.

0: auditrices, main sur le cœur. 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

0: dis brocoli.
1: Bah brocoli.
2: Ah ok.
0: Ah, tu l'as dit quand même.
1: 34 boudins noirs. Écoute-moi bien, toi. 34 boudins noirs, ça fait 8,5 kg. Est-ce que 25 000 pilules de Viagra, c'est plus ou moins lourd?
2: Ah, je pense que c'est plus lourd, le Viagra.
1: Non, c'est moins lourd. Ah. 25 000 pilules de Viagra, ça fait 7,5 kg.
2: Ouais, que ça.
1: Et une bonne soirée. Vito, oui, 123 000 pièces de Lego, ça fait 308 kg. Oui. 125 000 pièces de Lego, 308 kg. Est-ce que 4 Roselyne Bachelot, c'est plus ou moins lourd?
3: 4.
0: Ah, c'est plus lourd.
2: Oh,
1: non, moins.
4: Comment vous avez eu le poids de Roselyne?
1: Bah, c'est bon, à peu près à vue de nez. 4 Roselyne, ça fait 300 kg.
2: C'est une ex de Julien Patara.
1: Stouff.
2: Ah bon?
1: 2 Renault Nevada.
3: Ah bon?
1: 2 Renault Nevada immatriculés dans le Loir-et-Cher.
3: Tu dois être à 3000.
1: Ça fait 2 tonnes 5.
4: 2 tonnes, ouais. Ah, 2 tonnes
0: 5. Une Nevada, c'est lourd.
1: Est-ce que 134 babouins à cul rouge, c'est plus lourd ou moins lourd?
4: Combien de babouins?
1: 134 babouins à cul rouge.
4: C'est moins lourd.
3: C'est plus lourd.
1: Ah non, c'est plus lourd. 124 babouins, ça fait 2 tonnes 6. Ah, on termine sinon, avec, oui.
2: Il y a des babouins plus légers qui n'ont pas le cul rouge?
1: Ouais, ouais, parce que je vais arrêter toi.
0: Et moi, j'ai déjà vu des babouins dans ma vie, non?
1: 345 cache-œil de pirates. Pèse 2,8 kg.
3: C'est vrai qu'on n'y pense jamais.
1: On n'y pense jamais. Jamais.
3: On regarde jamais le poids de ce truc. Non.
1: Oui. Mais est-ce que 2500 pistaches décortiquées, c'est plus lourd ou c'est moins lourd?
3: Alors attends, décortiquées.
1: Je vous laisse réfléchir tous ensemble.
3: Il n'y a que la coquille.
1: Elles sont décortiquées, il n'y a, ouais, a que l'intérieur.
3: Ah, il n'y a que l'intérieur.
1: Oui. Et oui, parce que quand tu es décortiqué et que tu gardes que la coquille, c'est combien?
2: Ouais, c'est vrai.
1: Généralement, tu ne gardes pas la coquille.
3: Ça fait mal aux dents à chaque fois.
2: Il enlève les crevettes, il jette les crevettes.
1: Lui, il mange la tête, mais il jette le corps. Enfin, j'aime pas ça, moi. Alors, 2500 pistaches, c'est plus ou moins lourd que 2,8 kg?
2: Ah, moins lourd, moi.
3: C'est plus lourd, vous êtes malade ou quoi? Les petits paquets de pistaches, c'est la piste. Ouais, c'est plus lourd.
1: Genre eh ben c'est moins, ça n'a, oui, ça n'a fait que 1,5 kg.
4: Mais décortiqué, quoi, le fruit est plus lourd.
1: Décortiqué.
4: T'enlèves le fruit.
1: Alain, merci.
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1: Tenez-vous. Qu'est-ce qui vous saoule en ce moment? On en parlera dans un instant. On va pas faire une heure sur le petit fruit de la pistache.
4: Bah si.
1: Voici David Guetta et Sia. Dans un instant, qu'est-ce qui vous saoule? Venez nous le raconter. Nous aurons Simon qui viendra nous dire tout ça. Nous aurons Lydie, 06 33 11 32 11.

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3: Venez nous raconter ce qui vous saoule, faites-vous plaisir. Première partie, prenons Lydie. Bonjour ma petite Lydie.
4: Salut tout le monde.
3: Comment elle va, Lydie?
4: Ça va, je débauche là, donc
3: bon,
4: tout va bien.
3: Tu bosses dans quoi?
4: Je suis agent d'entretien.
3: Agent d'entretien, très bien.
4: Tu feras... Ouais.
3: J'espère qu'ils sont gentils avec toi, hein, les gens.
4: Oui, ils sont très gentils.
3: Bon, ouais. C'est le principal. Il faut toujours être gentil avec tous les gens avec qui on bosse. Voilà,
4: oui,
3: important.
4: Et puis dire bonjour aussi, c'est important.
3: Ah, merci, on est d'accord. qu'est-ce qui te saoule, toi?

0: Il n'y a rien du tout. Reste avec tout. Je te fais un gros bisou, Lydie. Tu bouges pas. Je t'embrasse.
1: Bisous, ma belle. Bisous. Bisous, ma belle. Comme vous êtes.
0: Oh, bah, t'es un amour. Ça, ne vous changez pas, les gars. Hein. Restez comme vous êtes. Demain, je veux les mêmes slips. Simon, dans un instant, on parlera de quoi, Simon ?
2: Hello, c'est. Bah, moi, je suis conducteur de car. Vous allez bien ?
0: Hello. Hello. Simon. Mais tu es conducteur dans le Massachusetts ? Ouais. Ah, c'est complètement crazy.
3: Waouh, wow, Simon.
0: Quoi. Ça va parler de son boulot. De quoi on parlera, Simon, dans un instant, qui t'énerve ?
2: C'est les gens qui, lorsqu'ils vont dans le car, ils posent juste leur pièce de 2 euros, ils disent rien.
0: Pas bonjour. Ah oui.
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0: Pas bonjour, pas comment ça va, pas machin, on en parle dans un instant, à tout de suite.
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0: Quand tu es dans le Uber Eats Machine.
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0: rentrent dans le car. Déjà, bonjour à tous, excusez-moi.
1: Bonjour, c'est Simon.
0: C'est les gens qui rentrent dans le car, ils se mettent leur pièce de 2 euros, pas de bonjour, on sait pas où ils vont.
2: Mais c'est-à-dire que... C'est-à-dire... Ah oui. Non mais toi, attends, toi, c'est un bus de ville ou c'est un car? C'est quoi?
0: C'est un car. C'est un car qui fait plusieurs villes, donc forcément, on ne peut pas savoir où ils vont. Quoi.
2: D'accord.
3: C'est donc tu as plusieurs tarifs.
0: C'est ça, voilà. C'est souvent des gens de la région qui savent qu'il y a plusieurs tarifs, qui ne demandent pas. Que les gens qui sont des touristes, eux, demandent...
4: Oui. Le prix, quoi.
0: Demandent le prix pour aller là où ils veulent aller, quoi.
3: Et toi, il faudrait que tu reconnaisses les gens un par un en te disant

Justement, en alerte, les pompiers face au risque de feu de forêt. 6 départements sont placés en vigilance orange par Météo France cet après-midi. Dans le sud-est, l'Aude, l'Hérault, le Gard et le Vaucluse sont concernés. Les soldats du feu de Vendée et des Deux-Sèvres sont sur le qui-vive, également concernés par cette vigilance. Ce week-end, plusieurs départs de feu ont été signalés à travers le pays. Incendie diplomatique qui commence peut-être à être fixé cette fois au Moyen-Orient. L'accord conclu cette nuit entre les États-Unis et l'Iran est encore fragile. Les deux nations vont s'accorder un délai de 60 jours pour discuter des modalités à l'issue du conflit, au cœur des discussions du G7 qui s'est ouvert aujourd'hui.

0: mal ça, c'était là.
1: Vous savez que ce qui est fou, c'est que j'ai vu des vidéos de lui en concert. Le gars autour de lui, déjà, il a toutes les plus grandes stars féminines de la planète.
2: C'est
1: et les nanas, elles sont mais comme des dingues.
3: Dont la copine de Mbappé. Hein.
4: Oui. Non, mais
1: elles sont comme des dingues. Elles connaissent les chansons par cœur. C'est un délire.
2: Mais t'as vu, il a sa marque de fringues avec Zara. Ouais. Il a sorti une collab. Tu t'as acheté des trucs, Quentin?
5: Non, parce qu'il met des trucs. Un Sud-Américain peut mettre que moi, si je l'aimais, ben, ça.
3: Ouais, ça va pas. Ouais. Dans le coin, ça va pas ici.
5: C'est compliqué.
3: Le sombrero et tout.
1: C'est-à-dire, qu'est-ce qui se passe si tu les portes, toi?
5: Je fais le carnaval de Vélizy.
1: C'est les couleurs, les formes, qu'est-ce qui va pas?
5: Ouais, beaucoup coloré, c'est chemise où il n'y a pas trop de boutons.
4: Et c'est quoi le délire de la Casita?
2: C'est un monsieur, c'est un vieux monsieur. Je crois qu'il a porté plainte, le vieux monsieur. Ils lui ont racheté sa maison là, qui déplace dans tous les stades. Ah et bon, dans tous ses concerts, ah oui, et à chaque vrai. Fois. Et le monsieur, je crois qu'il a porté plainte.
4: Parce que c'est là où il met les nanas, justement, un peu hypées.
2: Bah, c'est ça, mais c'est une vraie maison où quelqu'un a habité dedans et tout.
4: Ah ouais,
2: il y a une histoire autour de ça, ouais. Et il a la rue, le monsieur.
4: T'as pas vu la Casita.
3: Et il transporte la maison.
2: Ouais, à chaque fois.
3: Ouais, c'est bien dans l'avion et tout.

0: il a plus de balles, il lance le chargeur, il tue le mec avec le chargeur, puis il en reprend un, puis effectivement, je ne sais pas comment il fait John Wick, mais c'est bluffant.
1: Ah, c'est super, moi.
0: C'est bluffant. Ça ressemble pas à grand chose. Au bout d'un moment, tu dis bon, ok, d'accord. Mais c'est quand même.
2: Non, mais ce qui est génial d'aller dans l'histoire de John Wick, c'est que ça part d'une histoire de rien. Enfin, une histoire de rien. À la base, c'est un truc hyper concernant.
0: Son chien.
2: Le chien, sa voiture. Et le mec, parce que tu lui règles sa voiture, il va te flinguer un pays entier.
0: Le premier, c'était son chien. Ouais. Le deuxième, c'était sa caisse. À partir du troisième, les mecs, ils se sont dit, il n'y a plus de raison valable.
1: Non,
0: la raison valable, il s'est levé du mauvais pied dans le 3. Dans le 4, c'est mardi. Et il n'aime pas le mardi, il dit, je vais buter 423 personnes, John Wick. Non, mais si vous n'avez jamais vu ça, je vous invite à voir John Wick. C'est juste pour le délire. Voyez John Wick. Bon, voilà, c'est un truc. Est-ce que vous êtes déjà battu dans votre vie? Vous savez que moi, je me suis jamais battu.
2: Ah ouais?
0: Jamais.
2: Sérieux?
3: Même petit?
0: Jamais.
3: Parce que moi, petite, si, j'ai mis des tartes à des nanas.
0: Je me suis battu une fois au judo, ce qui m'a valu d'être exclu.
1: Judo?
0: Momentanément du judo, parce que monsieur m'avait fait mal en me faisant une prise. Et donc, j'avais pas bien apprécié. Voilà, mais je ne me suis jamais battu.
1: Ah, moi, enfant, beaucoup.
0: Jamais.
2: Je me bats avec des enfants.
0: Mais enfant, adolescent, adulte, je ne me suis jamais battu. Corentin, bon, je ne sais pas.
1: Ouais, moi, c'est déjà arrivé plusieurs
0: Stouf.
1: Fois.
0: Oui, avec les filles.
3: Moi, ça se tirait les cheveux, ouais. Pour les broutilles,
2: les bagarres de filles.
0: C'était quand la dernière fois?
3: Je sais pas, j'étais toute petite.
0: Les bagarres de filles, c'est les cheveux.
3: Ans,
1: mais c'est
3: ans.
1: Violent, surtout.
0: Ouais. Ouais.
3: C'est les cheveux.
2: Non, c'est désordonné.
3: Oui, je te confirme, c'est désordonné.
1: Violent.
0: Et alors,
3: c'est les cheveux, on tire les cheveux, tout ce qu'on peut, on met des tartes.
0: Moi, ce qui me fait rire, c'est je peux, par contre, regarder avec un grand plaisir les bagarres. Attention, les bagarres à égalité. Je vous parle pas des 4 mecs sur 1, ça c'est pas possible. Ouais. Je parle des 3 gars face à 3 gars qui décident de s'embrouiller et tu les vois commencer à se battre de façon très aléatoire.
1: Oui, oui.
0: C'est-à-dire que tu vois que les mecs ils ont regardé des films, mais les jambes elles partent dans l'autre sens, les bras partent. Alors ça peut beaucoup
1: mais qui
0: faire. Tombe.
1: Moi j'adore ceux qui tapent dans le vide.
0: Mais bien sûr.
1: Ouais, tu sais, souvent, c'est 3 gars bourrés et d'un seul coup le premier il rate le deuxième, le troisième il arrive en courant, il se gaufre par terre.
0: Et surtout dans les films, les bagarres elles durent des heures. Dans la vraie vie, les mecs ils ont échangé deux coups dans le vide.
4: Il y a toujours un gars qui était dans le business et qui était pas dans le business du tout, qui s'en prend une sans rien demander.
0: Des dégâts collatéraux.
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0: Ne vous battez pas, écoutez cette émission, faites l'amour, pas la guerre. 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J'ai la 11 à vous offrir.

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2: Je vais faire un gros bisou à Aline, à Lilia et à Brian. Aline, elle est aide-ménagère à Laval. Bonjour ma petite Aline.
3: Bonjour.
2: Salut ma petite Aline, bienvenue. Lilia, bonjour ma petite Lilia.
4: Salut Coé.
2: Elle est commerçante à Metz. Brian, qu'est-ce qu'il fait Brian?
5: Bonjour.
2: Il est pas in the kitchen? Il fait quoi?
5: Caissier.
2: A gagné une PS5. Oh, quel beau cadeau! On va la refaire. A gagné une PS5.
4: Waouh!
2: Wow,
4: je vais faire des heureux.
2: Papier, stylo, vous allez essayer de me trouver le just price des éléments que je vais vous donner aujourd'hui. Attention, c'est très dur, il y en a 6. Peut-être un peu beaucoup, non?
6: Ouais, c'est beaucoup.
2: Vous avez le droit de faire une addition. Vous ne devez pas dépasser le montant. Je vous donne les éléments, vous devez me trouver ce que c'est, d'accord?
4: Ok.
2: Attention, on y va. C'est parti. Vous allez devoir d'abord me trouver le prix, je vous le donne.
7: C'est génial ça.
2: Qu'est-ce que c'est que ça? Un paquet. Un paquet de marshmallows spécial barbecue avec une petite brochette.
7: Oui, mais.
2: Ce sont des petits marshmallows, vous les mettez au-dessus du feu.
6: C'est du plastique ça à l'intérieur, non?
2: Non, ça se cuit, ça se mange.
7: Ça, je te le fais cadeau, tu le fais chez toi au Touquet.
2: Merci beaucoup.
8: C'est que des formes de zizi?
2: Oui. Non, oui,
7: c'est pas des zizi. C'est des légumes.
2: Ça, c'est
7: légumes.
2: Une sèche. Tu trouves que ça a une forme de zizi?
9: C'est du maïs.
7: À gauche, le maïs, c'est pas un maïs. Hein.
9: Ouais. Mais bon, si, c'est du maïs.
2: Laissez noter un paquet. Voilà. Ensuite, un pistolet à eau motorisé.
9: Oh.
2: Rempli d'eau. Je ne jouerai pas avec. Ça ne sert à rien. Il y a du matos ici. Merci beaucoup.
7: Il ne marche pas?
2: Si, si, bah, ouais,
7: bah, essaye.
2: Non, non, il y a de l'eau.
7: Je crois qu'il marche pas.
2: Vous êtes fou, quoi. Êtes-vous?
7: Bah, essaye, mec. Je crois qu'il marche pas.
9: Quand tu veux,
7: je crois qu'il marche pas.
2: Non, non, les gars.
7: Alors,
2: autant que vous voulez.
7: On pose les armes alors.
2: Merci beaucoup.
8: Quand tu sais le temps qu'il faut pour remplacer un écran.
2: Merci beaucoup. On continue. Une casquette.
7: Ah, j'adore ces casquettes.
8: Ah, c'est la casquette de Eva Longoria dans Desperate Housewives.
2: Une casquette visière par soleil, c'est-à-dire qu'il n'y a pas le dessus, il n'y a que la visière.
8: C'est loin d'Eva Longoria.
7: Alors, on dirait une lampe de chevet.
2: Chez moi, on dirait une lampe.

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4: Dans un instant, on jouera à 100 balles et à Mars. Il y aura des cases aujourd'hui à gagner. On va jouer au jeu de l'intrus, ça va être facile, vous pourrez gagner 100 balles et un Mars, ça va vous faire plaisir, ça c'est ce que vous allez entendre dans un instant au Funback. C'est la reprise avec Star Sailor, j'adore ce titre, ça fait du bien. Le nouveau Funback, faut qu'il vienne nous voir, faut qu'il vienne mixer. Hein.
5: Ah oui, bah, on attend la réponse.
4: Je vais les appeler, moi. Je vais lui laisser un message. Attendez, je vais lui laisser un message.
6: Il doit venir quand ?
5: Ce
7: sera le matin, je pense.
4: Attends.
7: Au Funback.
4: Attends, bouge pas. Regarde.
6: Pour la dernière de la saison.

0: pires conditions à leur premier match, parce qu'en fait, toutes les autorisations n'ont pas été réglées. Donc, ils risquent d'arriver fatigués. Oui, mais attendez, excusez-moi, ils rigolent pas les Américains. Alors, moi, je vais être un peu plus chiant. Si c'est pour être rigoureux, bah, n'organise pas la Coupe du Monde de football.
1: Et surtout que les gens, a priori, là-bas, en ont rien à foutre.
2: Non, mais voilà, si tu sais que tous les pays ne peuvent pas y participer et que c'est problématique, non, tu le fais pas.
0: Bah, on est d'accord. Dans ce cas-là, tu prends un pays un peu plus ami.
2: Tout le monde ou personne.
0: Si tu décides d'être très rigoureux, bah, fais pas la Coupe du Monde, fais la Coupe de certains pays du monde.
3: Oui, mais il y a 4 ans, c'était pas dans ce délire-là. C'est ça le problème. C'est que, il y a 4 ans, il y a 15 ans, quand ils ont récupéré le truc, quand on leur file, il y avait pas tous ces problèmes-là.
0: Ouais. T'as peut-être raison. On est aussi tombé sur une prédiction improbable d'une voyante brésilienne qui a annoncé, écoutez-moi bien, une invasion d'extraterrestres le jour du match Brésil-Écosse, c'est le 25 juin, avec en supplément l'enlèvement de quelques joueurs du match.
1: Ah, c'est pas drôle, ça. Hein. Il faut la reprendre le 26, elle, hein, à l'antenne. Hein.
0: Alors, elle, je pense que le 25, quand le match va se terminer par rien du tout, le lendemain, elle va dire autant pour moi.
1: Ceci dit, si elle avait raison, elle est riche. Hein.
0: Ouais, bah oui, bah, moi, je pense qu'il y a plus de chances pour que. Voilà,
2: mais bon, c'est quoi son délire?
0: Vous y croyez aux prédictions de voyance?
2: Moi non.
0: Piette non. Toi Stouff non.
2: Moi non plus.
0: Moi si jamais, vous savez jamais.
1: Et Paul le poulpe, il est toujours vivant.
3: Ah, on l'a bouffé.
0: On l'a bouffé il y a pas longtemps. Il était un peu persillé, Paul le poulpe. Ouais. Les voyants, vous y croyez ou pas vous?
3: Moi j'y crois, mais je trouve qu'il y a beaucoup de charlatans et beaucoup de psys en fait. Il y a des psys qui se la jouent un peu, truc, et ça arrange les gens et c'est bien parce que ça leur donne de la confiance. Oui. Mais il y en a, ils tirent sur la carte bleue, c'est des fous.
0: On est d'accord.
3: Mais psys voyants, c'est différent.

0: Billy des ZZ Top.
1: Ouais, je l'ai. Je l'ai.
2: Ah oui, si, c'est
3: vrai. Bon.
0: ACX. Oui. Pourquoi?
3: Parce que c'est pas un droïde.
0: Bah Victor Hugo, c'est pas un droïde non plus. Hein.
4: Jean-Pierre des ZZ Top.
0: Enfin, si tu veux, si ça se saurait, hein, si Victor Hugo était droïde. Hein.
4: Bah, il avait bien répondu en tout cas.
0: Bon, c'est la bonne réponse, mais parce qu'Astérix n'a pas de barbe.
4: Eh oui.
0: Panoramix a une barbe, oui. Victor Hugo a une barbe, le père Foura a une barbe, et les mecs des ZZ Top ont une grande barbe.
2: Mais oui.
5: C'est des droïdes.
0: Bon, allez, c'était la bonne réponse. Vas-y, donne-moi une case.
3: La 4.
0: La 4. Une heure de cours pour apprendre à régler l'heure sur son four ou son micro.
3: Ah bah
0: ça peut te servir ça. Oh, dis pas super, je sais que tu penses que c'est de la merde, mais ça peut te servir. Bisous mon copain, je t'embrasse fort. Qui va repartir avec les 100 balles et un mars? Est-ce que ça va être Élise qui va repartir avec? On ne sait pas encore. Ça va Élise?
6: Salut Koé, salut l'équipe. Ouais,
0: Élise,
6: super.
0: Attention, on va jouer, voici l'intrus. Arménie, Biélorussie, Estonie, Île Féroé, Paraguay.
6: Paraguay.
0: Pourquoi?
6: Au pif. Le reste rime en I, mais les deux derniers riment pas, donc je sais
0: alors,
6: pas.
0: Alors, pas du tout.
2: Non, c'est pas en Europe.
0: C'est pas sur le continent européen. L'Arménie, voilà, Biélorussie, ça y est, Estonie,
6: Les
0: îles Féroé. Et le Paraguay n'est pas sur le continent européen.
4: Non, ils sont pas bons, mais ils y arrivent quand même.
0: Franchement, vous êtes nuls, mais chanceux.
2: C'est fou, ça.
0: Balance-moi une case.
6: Voilà.
0: Allez, on y va.
6: Continuons, la 7, s'il te plaît.
0: La 7. Tu gagnes.
2: La 7.
0: Qu'est-ce qu'il y a? Qui c'est qui crie à côté? C'est qui crie à côté?
6: C'est une dame qui cherche son mari.
0: T'as une dame qui cherche son mari? Ah d'accord.
6: Ouais.
0: Tu gagnes.
6: Allez, dis-moi une bonne nouvelle.
0: Ah bah c'est une bonne nouvelle.
2: Ouais.
0: Alors ça c'est une bonne nouvelle. Je pense que ce sera tout doux pour cet été puisque tu gagnes le flacon de shampoing rempli de crème dépilatoire.
4: Il y a une bonne blague à faire.
0: Il y a à la fois une bonne blague à faire, mais ça peut aussi servir. Je t'embrasse fort. Bisous, ma belle.
6: Salut, bisous.
0: Bisous. Allez, on continue. Allez, c'est parti. On enchaîne. On a Emeline. Emeline.
7: Salut tout le monde.
0: Emeline, à toi, c'est parti. Facile. Assez facile, ça. Franklin. Ouais.
2: Franklin.
0: Oum le dauphin. Un brocoli, le Grinch, de slime.
4: Ah, je l'ai.
2: Facile.
4: Attends, mais je sais pas lequel du coup.
0: Répète. Franklin.
4: Ouais.
0: Oum le dauphin.
4: Je l'ai pas, lui.
0: Un brocoli, le Grinch.
7: Oum le dauphin.
0: Pourquoi?
7: Parce qu'il n'est pas vert.
0: Eh ben voilà. Franklin, il est vert. Le brocoli, c'est vert. Le Grinch, il est vert. Du slime, c'est vert. C'est une bonne réponse. Tu me trouves la case. Vas-y, fais-toi plaisir. Vas-y, allez.
7: Numéro 2.
0: Numéro 2. Ça, c'est un beau cadeau. C'est un événement. Puisque tu gagnes la sandale qui n'a jamais appartenu à Gandhi pendant sa marche.
4: Jamais appartenu, mais vraiment.
0: Mais jamais, jamais.
4: Non, non, pour une bonne raison.
0: Non, elle est sortie l'année dernière. Là. Donc, c'est pour vous dire, ils n'ont jamais pu se connaître. Je t'embrasse fort. Bisous, ma belle.
4: Ça, c'est chaud.
7: Merci, salut.
0: Est-ce que Franck va prendre les 100 balles et un mars? Est-ce qu'ils vont tomber ce soir? Il reste Franck et il reste Guillaume. Franck, je t'écoute, mon petit Franck.
8: Ouais.
0: Ça va?
8: C'est moi. Ouais.
0: Allez, Forrest Gump. Philadelphia, Impitoyable, Requiem for a Dream, Le Dernier des Mohicans. Waouh, c'est dur ça.
2: Ouais, je l'ai pas.
0: Forrest Gump, Philadelphia, Impitoyable, Requiem for a Dream, Le Dernier des Mohicans.
2: C'est simple.
8: Allons-y pour Requiem.
0: Pourquoi?
2: Je pense pas.
8: Bah,
2: c'est pas
8: aucune idée.
4: Aucune idée.
0: Ah bah, tu vois ce que je disais? Nul, méchanceux, parce que c'est la bonne réponse.
2: Ouais.
0: Parce que Requiem for a Dream n'est pas un film des années 90. Tous les autres, c'est 90. C'est 2000.
4: Ouais, mais Philadelphia, c'est du fromage frais.
0: Non, c'est un film pas drôle du tout. Avec Tom Hanks.
2: Moi, j'aurais dit parce que c'est pas des druides.
0: Non.

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0: Casino, par exemple, s'il y a une machine qui, pendant que tu es en train de gagner, tombe en panne, tu l'as dans l'os aussi.
1: Ah ouais?
2: Ah ouais,
3: je savais pas, moi.
2: C'est pour ça que le mec, il arrive derrière, à Jack Jackpot.
4: Oh non.
2: Ah désolé.
0: Non, ouais. non, mais ça arrive.
3: Qu'est-ce qui arrive?
0: Bah, ils te disent qu'en fait, quoi, t'as un message sur l'écran qui te dit que bah, c'est pas de leur responsabilité, que c'est un message d'erreur, un bug.
5: Après, allez, pour les tickets, je me dis, si ça se trouve, ils déposent avec les numéros de série tous les gains
3: oui,
5: chez un huissier. Ouais. Et du coup, c'est
2: s'il
5: ça qui
2: est pas.
5: Fou, en fait.
2: Ouais.
3: Je pense qu'il y a un truc un peu comme ça. Si, par exemple, vous avez déjà gagné, vous, des tickets, des grosses sommes, j'avais rien gagné.
4: Non.
3: Ça n'a jamais excédé 5 euros.
0: Moi, j'ai 50 balles, 150 moi. Euros au cash.
1: Ouais, j'avais gagné à l'époque au loto sportif. Fallait mettre, c'était sur, il y avait 16 matchs, j'en avais gagné 14 sur les 16.
4: Ouah.
1: Et là, je me disais, mon cousin qui me dit, mais mon gars, t'es riche. Sauf que c'était un tirage facile. Et j'avais pris, je crois, à l'arrivée, 3800 francs.
4: Ah, quand même. Ah,
1: et je m'étais acheté ma super mobilette avec
4: des
1: bons machins et tout. Ah, ouais. Bah, j'avais 14 ans.
3: C'est beau. Déjà joueur, déjà dépravé.
4: T'as pas le droit de retirer la somme mineure.
3: Tony.
0: J'ai un pote qui l'a fait pareil, l'autosportif, 13 sur 13 à l'époque.
1: Ouais.
0: Il pensait qu'il allait toucher un pactole, il a pris 250 francs.
1: C'est
3: là où on voit que cette équipe est âgée. Hein. Ça se parle en franc. Hein. C'est terrible. Vito, toi qui es joueur, toi tu es joueur, il n'arrête pas de jouer.
5: Non, là, en ce moment, avec la Coupe du Monde, avec la Coupe du Monde, je mets quelques petites pièces. Mais là, pour l'instant, je suis un petit peu dans le négatif. Il y a 2-3 équipes qui m'ont mis dedans. Quoi, mais,
1: D'ailleurs,
6: on te demandera les pronostics, toi aussi.
3: Alors, je vais vous dire un truc.
1: Pour faire l'inverse.
3: Dans les jours qui viennent, il a complètement raison. Vous me demandez, jour de match, le pronostic, jouer. L'inverse de ce que je veux.
1: Ah ouais.
6: Voilà. Une fois, on lui a demandé.
5: Mais c'est vrai ça ou c'est pour rigoler?
3: Ah non.
1: Il y a une histoire avec le Costa Rica, c'était ça.
6: Ouais, Costa Rica, quand je sais plus. Honduras, je crois.
3: J'avais mis le Costa Rica vainqueur, j'ai mis 100 euros
6: non,
3: et tout.
6: Autre chose. Mec, ils ont pris 7 ou 8.
1: 8 1, je crois qu'ils avaient perdu.
3: Je sais pas, j'ai eu une espèce d'envolée. Ouais. J'avais rien compris au pari. J'avais vu que d'un seul coup, il y avait marqué x15. Je dis, bah, c'est le moment. Bah non, c'est pas le moment.
1: Si c'est x15, c'est qu'il y a une raison.
3: Ah non, c'est pas le moment. Mais quand vous êtes nul comme moi, il faut pas jouer. Stouff, tu joues pas, toi?
4: Je joue pas. Non, si, j'ai gagné 10 balles au cash la semaine dernière.
3: On a des nouvelles du mec qui a pris 175 millions d'euros ou pas?
4: Tout va bien, le belge.
3: Hein, on a des nouvelles, on sait où il est.
0: S'il n'est pas mauvais, il est déjà mort. Hein.
3: Allez, je vous embrasse tous en tout cas, je vous fais des bisous. On reviendra demain matin, 7h, soyez là. 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Et bim!
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3: On vous laisse, réglage de l'heure.

0: place aux Bleus avec le match France-Sénégal prévu à 21h du côté de New York. Et puis le soleil entame un règne sans partage ou presque cette semaine. Il a fait très chaud cet après-midi dans le centre du pays et le sud où le thermomètre a jeté son dévolu au-delà des 30 degrés. Il a fait jusqu'à 34 degrés notamment dans l'Hérault. Demain, des passages un peu plus nuageux vont recouvrir les régions du Pays Basque au bord de Manche jusqu'en Lorraine. Pas de quoi freiner cette vague de chaleur qui va sévir et s'accentuer au fil des jours. Bon début de soirée avec Sandra.
1: Oui, merci beaucoup Jérémy. Restez avec nous pour la suite. Il y a l'hymne de la Coupe du Monde qui va débarquer. Ce sera Shakira et Burna Boy avec Die Die. Jérémy Frérot arrive aussi. Et là, c'est Taylor Swift sur Europe 2 Pop Radio.

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0: Pour la suite, c'est Nickelback qui arrive. Et avant ça, voici l'hymne de la Coupe du Monde. Shakira et Burna Boy. C'est Die Die et c'est maintenant sur Europe 2, Pop Radio.

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0: Nouveau son d'Alex Warren. Très bon son d'Alex Warren, ça s'appelle Fever Dream. Vous êtes sur Europe 2 Pop Radio et il est temps de vous offrir un petit cadeau.
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0: Avec l'un des meilleurs sons de Kylie Minogue, avec un refrain pas trop compliqué à retenir et ça c'est cool. La la la. Extrêmement simple, incroyablement mémorable et certainement le morceau qui est l'un des grands hymnes pop des années 2000. Voici Kylie Minogue sur Europe 2 Pop Radio.

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0: Claire, comment ça va?
1: Bonjour. Bah, très très bien, ravie de participer.
0: Et moi aussi, je suis très très contente de t'accueillir sur Europe 2. Tu viens d'où, Claire?
1: De Niort.
0: D'accord. Qu'est-ce que tu fais dans la vie?
1: Je suis enseignante.
0: Ok, parfait. Des enfants peut-être, éventuellement?
1: Oui, un garçon, garçon de 9 ans.
0: Ouais, donc j'imagine que tu partiras avec lui à PortAventura World, si c'est gagné pour toi.
1: Oui, tout à fait.
0: Tu connais
1: très contente.
0: Tu connais déjà un petit peu ou pas?
1: Je suis jamais allée, mais je vois ce que c'est, donc ça serait vraiment très chouette.
0: Le parc aquatique, les montagnes russes, c'est ton truc ou pas, les montagnes russes?
1: Alors moi pas trop, mon fils oui, mais moi moyen.
0: Tu m'étonnes, je suis comme toi. En plus, tu sais, il y a une chute, elle fait 78 mètres, c'est la plus haute chute d'Europe. Donc je pense que ton fils va adorer.
1: Ouais, c'est sûr.
0: Bon, écoute Claire, je te mets dans le tirage au sort, c'est officiel. Tu fais partie des personnes présélectionnées. Vendredi, ce sera le grand tirage au sort. Et donc, du coup, peut-être pour toi, ce magnifique séjour pour 4 personnes. J'imagine que tu as déjà des idées en tête, des personnes que tu emmèneras avec toi, en plus de ton fils.
1: Mes neveux, voilà. Donc, tout est prêt, tout est prêt.
0: Bon.
1: On n'a plus qu'à croiser les doigts, en tout cas.
0: Et je croise les doigts pour toi. Je te fais un gros bisou, Claire.
1: Merci, bisous.
0: Bisous, bye bye. 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
0: Benson Boone qui arrive et là c'est Muse sur Europe 2 Pop Radio.

0: confirme que les aides annoncées pour faire face à la flambée des tarifs de l'essence seront bien versées comme prévu. Pour la première fois depuis 2 mois, le prix moyen de l'essence est repassé aujourd'hui en dessous de la barre des 2 euros le litre. Dans le reste de l'actualité, le scroll pour les adolescents britanniques pourrait bien s'arrêter net. Le Royaume-Uni veut interdire aux moins de 16 ans l'accès aux réseaux sociaux. C'est ce qu'a annoncé aujourd'hui le Premier ministre britannique Keir Starmer après une grande consultation nationale. Le Parlement français se penche également sur la question pour les mineurs de moins de 15 ans. Des écrans qui nous mettent de plus en plus dans le flou. L'Association nationale pour l'amélioration de la vue révèle aujourd'hui que 32% de la population souffre de fatigue visuelle. Un inconfort qui se traduit par des maux de tête, une baisse de la concentration ou encore des yeux anormalement secs. Entre les usages professionnels et personnels, plus de 10 millions de personnes et surtout les travailleurs ne quittent pas des yeux les écrans pendant 12 heures chaque jour. Et ce n'est pas la Coupe du Monde de foot qui va offrir une pause à notre rétine. C'est un peu David contre Goliath en ce moment entre l'Espagne et le Cap-Vert. Joli choc entre la Belgique et l'Égypte dans la foulée du côté de Seattle. Arabie Saoudite, Uruguay et Iran, Nouvelle-Zélande sont au programme cette nuit pour les courageux. Avant l'entrée en lice des Bleus demain, l'équipe de France va défier le Sénégal, vice-champion d'Afrique. Ce sera à 21h du côté de New York. Et puis côté ciel, le soleil et le thermomètre très élevés vont de nouveau faire équipe demain pour atteindre des sommets. Les températures vont de nouveau franchir la barre des 30 degrés entre Paris, Limoges, Bordeaux, Dijon ou encore Lyon. Soleil brûlant en Occitanie jusqu'à 33 degrés à Toulouse, Perpignan ou Montpellier. Avec des nuages plus nombreux, il fera un peu plus frais sur le littoral atlantique ou le tiers nord du pays. Passez une très bonne soirée avec Sandra, tout de suite sur Europe 2.
1: Merci beaucoup, Jérémy.

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aussi d'écouter la nouvelle Europe 2 avec Teddy Swims. Monsieur Je Sais Tout, Mister Noido à l'instant. Passez une bonne soirée, 19h30. Demain, à la même heure, on sera peut-être en train de préparer la soirée, puisque demain, il y a le match de l'équipe de France. Ah bah oui, pour la Coupe du Monde. France-Sénégal, on sera peut-être en train d'acheter les cacahuètes, les pizzas, la bière, tout ça avec modération. Eh bah super pour le Super Bowl.

0: Vous écoutez la nouvelle Europe 2 et quelque chose me dit que Bruno Mars va pas tarder à débarquer. Bougez pas.
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Salut tout le monde, bienvenue sur Europe 2. Content de vous retrouver, c'est Quentin, on est ensemble jusqu'à minuit. J'espère que ça a été le retour au boulot. Là maintenant, c'est le meilleur moment de la journée où vous rentrez. Avec au fait, Back et Star, c'est l'heure.

Bonne soirée sur Europe 2 Pop Radio. C'est la playlist Pop Europe 2 pendant 30 minutes non-stop. Avec à tout moment Bruno Mars qui peut débarquer. Il débarquera en France, en tout cas dans quelques jours, ça c'est sûr, pour 3 stades de France. 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
2: Europe 2 Pop Radio, premier match de la France. Ce sera demain pour cette Coupe du Monde qui a débuté depuis quelques jours. Et c'est justement Chris Martin du groupe Coldplay qui va s'occuper de l'énorme show qui est prévu pour la clôture de la Coupe du Monde. Ce sera à la mi-temps de la finale. Coldplay, voilà Talk sur Europe 2 Pop Radio.

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plateau de Pop Session avec ses stars et Europe 2. Il y a une nouvelle session, une nouvelle Pop Session justement qui arrive dans quelques jours avec Joseph Kamel, Oshi et Mathilda. 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Julien Lib, dis-moi où sur Europe 2.

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0: Europe 2 Pop Radio, bon courage à vous si vous passez des examens, s'il y a des enfants qui passent les examens en ce moment, concentration maximum. Voici la playlist Pop Europe 2 pendant 60 minutes non-stop avec le nouveau Tibbs et Héloïse sur Europe 2.
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Europe 2 Pop Radio. J'ai hâte que vous voyez. Ce sera dans quelques semaines sur C'est Star, à regarder à la télé, à écouter sur Europe 2. Pop Session avec Marine, Jérémy Frérot et Esme qui était là tout à l'heure. Vous pouvez regarder les coulisses dès maintenant sur nos réseaux sociaux, notamment le compte Insta Europe 2. Esme, c'est son nouveau morceau, ça s'appelle Insomnie. C'est maintenant sur Europe 2.

Ton regard, Joseph Kamel, qui fait partie des artistes présents pour la prochaine pop session avec ses stars et Europe 2, europe2.fr pour vos places. Il y aura Joseph Kamel, il y aura Mathilda, il y aura Oshi et justement bah Mathilda, I Love You. C'est maintenant sur Europe 2 Pop Radio, europe2.fr pour les places pop session avec ses stars et Europe 2.

0: Europe 2 Pop Radio, Bibi Rixa a fait une surprise aux fans de David Guetta. C'était vendredi soir. Elle a rejoint David Guetta au Stade de France. Bibi Rixa qui vient aussi de sortir son nouvel album New Wally John. C'est le premier extrait. C'est dans un instant pour démarrer la playlist Pop Europe 2. Et en plus, ça démarre pour 60 minutes non-stop.
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Voilà, Freya Sky, Silent Treatment sur Europe 2. 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

0: Bonne soirée sur Europe 2 Pop Radio. Ce sera dans quelques jours. Bruno Mars sera au Stade de France. Trois dates exceptionnelles. Et comme c'est exceptionnel, on a décidé de fêter ça tout au long de la semaine en vous offrant Apple Watch dès que vous entendez Bruno Mars sur Europe 2. Je vous dis ça de façon totalement non innocente. 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Ce sera après Jérémy Frérot sur Europe 2.
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de cette soirée sur Europe 2 Pop Radio. C'est la playlist Pop Europe 2 pendant 60 minutes non-stop. Je sais, le lundi soir, en général, on est crevé. Donc là, vous rentrez à la maison avec This Is et Theodora qui arrivent derrière Generation. Voilà, Storm 2 sur Europe 2. 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

Bonne soirée sur Europe 2 Pop Radio, il est minuit. Pour démarrer la nuit, ben que du bon. La playlist pop Europe 2 pendant 60 minutes non-stop. Ça démarre avec Rosalia, avec Samber et Bibi Rixa sur Europe 2. Bonne nuit.

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1: La question qu'on se pose ce matin, c'est la dernière fois que vous avez culpabilisé, c'était quand? C'est la question auditeur souffle, c'était quand la dernière fois?
2: Je crois que c'est il n'y a pas si longtemps, j'ai dû punir mon fils, je crois, et ça me fait culpabiliser.

0: fuite, je la trouve pas.
1: Bah non.
2: Alors,
0: Et ben voilà, j'ai toujours rien dit et j'ai dit t'as du mal chercher, c'est tellement le bordel dans ta chambre que.
3: Ah ouais, t'as même voilà. pas. Oui, d'accord.
0: Et j'ai pas avoué encore. Non.
4: Ah, t'as avoué en plus, c'est pas là,
0: j'ai pas avoué.
1: Parce que moi, je le fais avec mon fils, mais je les mets dans, je les range dans un placard.
2: Toi, tu les ranges dans le placard, les acheter.
1: Ah oui, non, faut pas les. Oh non.
3: Ça va te coûter cher à force.
0: Tu les as jetés et tout, donc voilà, j'ai rien dit.
2: Tu culpabilises, t'as honte, t'as honte de toi.
0: Un peu.
3: T'es vilaine.
2: Je t'embrasse, direction la Suisse, bisous Laura. Direction la Suisse avec Nathalie. Vous savez que mon équipe, elle est même plus française, mon équipe, elle est européenne. Il y a même plus marqué Suisse, il y a écrit Switzerland.
1: Waouh.

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2: Je crois que Pierre et Maryse, il y a un nouvel objet qu'ils vont vendre aujourd'hui, c'est quoi ?
3: Exactement, un livre de la Coupe du Monde,
4: ça va,
3: avec le calendrier des matchs,
4: ça va y arriver.
3: Ça devrait aller.
5: Eh bien, bonjour à tous. Bonjour Europe 2 et bonjour Maryse.
6: Et bonjour Pierre.
5: Eh bien, bonjour cher téléchargeuse et bonjour Maryse.
6: Bonjour Pierre.
5: Et je viens spécial auditeur de Coé sur Europe 2, mais on va vite grenier, bien sûr. Alors Maryse, mon cher Maryse,
6: oui,
5: qu'allons-nous vendre en ce lundi matin, Maryse ?
6: Eh bien, tenez Pierre, voici le calendrier spécial Coupe du Monde.
5: Ah, ça y est, bonjour Maryse.
6: Bonjour Pierre.
5: Ils viennent encore nous enquiquiner, nous casser les moments avec leur Coupe du Monde. Alors, pour ceux qui ont de l'argent pour y aller, vous pourrez aussi assister au match, donc Allemagne contre Curaçao.

0: Ma femme, et c'est déjà pas mal.
1: Correct. Guillaume P.
2: Banque.
1: Vrai ou faux? Selon une étude, il est inutile de siffler pour faire stopper une personne qui ronfle.
2: Vrai, une bonne tarte dans la gueule suffit.
1: Correct. Nikos à la chasse.
3: Ouais, vite, vite, vite.
1: On ne dit pas la maîtresse d'école, mais...
3: L'institutrice par avion.
1: Correct. Nous arrivons
0: alors
1: à la fin de notre jeu.
4: C'est bon là, on a gagné.
0: C'est bon, on a gagné là.
1: Hélas.
4: Comme quoi?
1: Zéro.
0: Oh.
1: Euro en banque.
2: C'est pas possible.
1: Alors vous, vous êtes tellement bête que quand vous vous mettez un coquillage dans l'oreille, c'est votre coquillage quand on la mer. Avec zéro euro en banque, vous êtes tous les maillons faibles.
0: Super.
1: Au revoir.
5: Au revoir.
6: Merde. 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
2: Et si les objets parlaient ? Alors on a déjà fait parler beaucoup d'objets, vous le savez.
4: Ouais.
2: Mais ce matin, l'émission s'adapte à la demande, s'adapte à la saison. Qui dit l'été dit Solidays, qui dit Solidays dit coup d'envoi de tous les festivals dans toute la France. Solidays, je rappelle, c'est avec Europe 2. C'est les 26, 27 et 28 juin, c'est ça ?
4: C'est ça.
2: Voilà, période des festivals lancés. Et si les objets de festival parlaient ? Que diraient les petites pâquerettes qui sont au sol ? Que dirait la canette de bière sans alcool ?
5: Santé !
6: Hey, je suis là ! Wouh ! Hey, je suis sans alcool ! Hey, moi !
2: Que diraient les moustiques s'ils pouvaient parler pendant un festival ? Que dirait le fût de bière ?
7: Arrêtez, je suis vite !
2: À l'inverse ? Que diraient les toilettes si elles pouvaient parler ?
8: Oh, je suis pleine là.
2: Si elles pouvaient parler, que dirait à nouveau la bière sans alcool ?
6: Allez, choisissez-moi ! Je suis là depuis 2005 oh.
2: Si elles pouvaient parler, que pourrait dire la tante Quechua ?
8: Je veux mourir ! Je pue le vomi ! Jetez-moi la déchetterie !
2: Dans un festival, s'il pouvait parler, que diraient les micros ?
9: Prends-moi en main. Oui, c'est ça, prends-moi en main. Ouais, t'inquiète pas, t'es le 14e de la journée, viens me cracher dessus.
2: Cette voix qui est toujours
10: fliquée. C'est vrai, hein,
2: que diraient, enfin, les bières sans alcool à nouveau ?
6: Oh putain, quelqu'un m'a choisi ! Eh ben non, ils sont encore trompés. Je me disais aussi.
2: C'est pas de chance, hein. Salut tout le monde.
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0: en couple, les hommes et les femmes. Alors souvent même, d'ailleurs, parce qu'on sait homme-homme, c'est la même chose. Femme-femme, c'est la même chose. Oui. C'est-à-dire que voilà, souvent, il y en a un qui se fait engueuler quand l'autre ne participe pas aux tâches ménagères. Ouais. Toujours un petit peu, bien sûr. Alors, c'est ce qu'on appelle la petite embrouille qui démarre pour rien. Là, vous allez voir que la communication est importante. On va commencer par l'homme qui est dans le canapé et fait rien. Et madame, elle fait quelque chose. Okay.
1: Qu'est-ce qu'il y a?
2: Tu vois pas que ça fait une demi-heure que je suis dans la chambre en train de galérer et toi t'es là assis, tu vas même pas m'aider.
1: Je peux pas deviner que t'es en train de galérer en fait. Pourquoi tu me demandes pas de l'aide? C'est plus simple.
2: Ah oui, j'avais oublié qu'il fallait que je

0: Note pour le mec, toujours s'excuser. Oui, même si vous savez que vous n'avez rien fait, le hockey pardon est important. Et maintenant, l'inverse.
1: Mais c'est sympa en tout cas. Hein.
2: Quoi, qu'est-ce qu'il y a?
1: Mais depuis tout à l'heure, je suis en train de galérer, toi tu viens même pas m'aider.
2: Et je suis censée deviner comment, mon amour? Tu veux pas me dire? Tu sais ce que c'est la communication dans un couple? Tu sais parler? Bon ben voilà, tu viens me voir, tu me dis mon amour, j'ai besoin d'aide. La communication, mon amour, c'est très important.
3: Alors,
2: c'est dingue ça.
1: Évidemment. Autant pour moi.
0: Non mais de toute façon, quoi qu'il se passe, il faut terminer par un message d'excuse.

0: Doubler quelqu'un sur la route, je le dis, jamais doubler quelqu'un sur la route, car à boire ou conduire, il faut choisir.
1: Ah, bien, ah, très bien.
0: J'ai choisi santé.
2: Santé.
3: Donc vous n'avez jamais rien doublé.
0: Absolument rien, madame. Rien, souvent, rien okay. À part la dose de Ricard. Allez les verts, allez les rouges, allez les verts de rouge.
3: Merci monsieur Lassalle d'avoir été avec nous, à bientôt. Et on a Jean-Pierre Foucault qui vient d'arriver. Bonjour,
4: bonjour à
3: Jean-Pierre.
4: Tous. Comment?
2: Bonjour Jean-Pierre.
4: Comment allez-vous les amis?
3: Très bien, et vous?
5: Lui il va dire pas ouf, tu vois.
4: Pas fou.
3: Ouais. Oh.
4: Ce...

0: Mesdames et messieurs, je suis défoncé. Bonjour à tous.
1: Non, mais, alors, 10 mois de prison, en même temps, Stouff, t'as raison, transport de personnes, il n'y a pas à être pardonné, il n'y a pas d'excuse. Il n'a pas le droit d'en prendre, point final. D'ailleurs, le vol était un petit peu mouvementé, on a récupéré la boîte noire, nous.
2: Il va pas se poser là-dessus, non?
3: Non, là, non.
2: Si, si.
3: Non.
2: Mais si.
3: Non.
2: Mais si, si.
3: Non.
2: Banzai.
1: Banzai. Je me souviens de ce film avec Coluche à la fin. Je me souviens de ce truc. Le top de Stouff.
4: Oui, le top 5 des pensées qu'on a tous dans une salle d'attente. On va commencer par, on essaie de deviner la présence de chaque personne. On les analyse généralement. On essaie de voir, par exemple, si c'est chez le médecin. Qu'est-ce qu'il peut avoir comme maladie? Est-ce qu'il peut arrêter de tousser aussi et pas trop à côté de moi?
1: Mais t'as raison, la dernière fois j'ai
4: touché... Tu analyses tout.
1: Non, mieux que ça, la dernière fois j'étais dans un cabinet qui faisait dermato d'un côté et de l'autre il faisait psychiatre.
5: Ouais.
1: Tu sais, c'est des trucs partagés.
5: Ouais.
1: Bah, j'ai essayé de regarder en me disant
6: qui a des problèmes,
1: qui a des problèmes de peau
4: voilà.
1: et qui a un entonnoir sur la tête.
6: Le monsieur qui est attaché, c'est parce qu'il ne faut pas qu'il se gratte ou c'est parce qu'il est fou?
1: Tu vois, j'ai essayé de deviner ça, la raison s'ouvre.
4: Dans les pensées, dans les salles d'attente, c'est aussi sur la musique qui est diffusée dans la salle d'attente. Et généralement, c'était une chaîne avec une radio. Tu te dis, c'est quoi cette musique? Il a mis quelle station? Il n'y a personne, je vais aller la changer.
1: On a eu des messages de gens qui nous disaient que de plus en plus, ils nous mettaient dans les salons chez les médecins pour changer les idées.
6: Et ça nous détend. Ça détend, ouais.
1: Bon, ah ouais. Écoutez. Voilà.
6: Bah, du coup, quand il ouvre la porte, bah, c'est bon, j'en ai plus besoin. Ouais. Je me suis barré. Je vais mieux.
1: Voilà.
4: Autre pensée dans la salle d'attente. Alors, tu as toujours sur la petite table des magazines ou alors des brochures. Et les brochures, elles ne t'intéressent pas forcément, mais tu les prends, tu les lis, puis là, tu dis, bah, qu'est-ce que je fais avec cette... Pourquoi je lis cette brochure?
6: C'est surtout que ça date de 2015,
4: oui,
6: en général.
4: C'est ça.
6: Ouais, Michael Jackson est décédé. Ah bah,
0: et
6: oui,
0: qu'il y a eu quelques virus dessus, forcément.
4: Tu
0: les mecs qui sont léchés les doigts et tout.
4: C'est ça.

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1: Tour de 32 mètres, écran géant de 60 mètres, ouais. Flammes et feux d'artifice. Troisième et dernier concert au Stade de France, c'était samedi soir. C'était magique. Nous, on était à celui de vendredi. David Guetta a offert un show démesuré. Il y avait même les Black Eyed Peas qui étaient là.
3: Samedi, ouais.
1: Waouh. Voilà. Il y avait vendredi, il y avait Akon.
3: Et Jennifer Lopez.
4: Jeudi.
1: Jennifer Lopez, ouais.
4: Jeudi, ouais.
1: C'est jeudi et vendredi. Ouais. Bon, il y avait Bébé Rexha. On a David qui est avec nous. Ça va, mon David?
5: Waouh, mon Coé, je me remets pas, quoi.
1: Tu m'as dit.
5: Je suis trop happy, quoi. Comme on dit en France, quoi. Je suis
4: content.
5: Je suis trop content, quoi. Ouais. C'était la folie, complètement crazy, quoi. Mais je t'ai vu, mon Coé.
1: Ouais,
5: ça m'a fait plaisir.
1: On a fait une photo ensemble.
5: Ben ouais, avec ton pote là, qui fait 2 mètres, là, Big Mister, là. Vito. Quoi.
1: Vito était comme un enfant, wow. Vito. Du coup, sur scène, comment tu t'es senti, David?
5: J'ai senti la vibe, tu vois. Ouais. J'étais ému, lot of emotion, tu vois. Beaucoup d'émotions, comme on dit chez vous en France, quoi. Mais je suis français.
4: Mais t'es français, c'est ce que j'allais dire, tu te souviens.
5: J'oublie, tu vois.
1: Ouais, c'est Paris, ouais. C'est ta ville, quoi. Mais alors, oui. On t'a senti un petit peu ému, David, à un moment donné. Moi, j'étais là, je t'ai senti ému sur scène.
5: Oui, c'est vrai, j'étais très, très ému. Tu vois, lot of emotion.